0: dimanche en remportant le Meeting Ligue de Diamant à Paris. Succès grâce à une perche à 6,13 m. Mondo a ensuite tenté de faire tomber son propre record du monde à 6,31 m. Trois échecs pour le Suédois qui devra encore patienter. Excellente soirée à tous.
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1: Bonjour à tous. Le choc à Tomblaine, en Meurthe-et-Moselle, après ce terrible crash d'avion. 11 personnes ont perdu la vie ce dimanche alors qu'elles devaient participer à un baptême de parachutisme. Il s'agit de l'accident d'avion le plus mortel en France, en dehors des vols militaires et commerciaux. Sur place, le ministre de l'Intérieur, Laurent Nunez, a décrit un véritable drame. Une enquête a été ouverte et confiée au parquet de Paris pour déterminer les circonstances exactes de l'accident. L'actualité, c'est aussi la canicule qui recule petit à petit en France. Plus aucun département n'est placé en vigilance rouge, même si 19 restent en alerte orange, tout comme 19 autres pour risque d'orage. Des intempéries qui doivent se poursuivre notamment toute la journée de lundi. Dans ce contexte, une nouvelle réunion de crise interministérielle est prévue ce lundi matin à Matignon. Elle sera présidée par le Premier ministre Sébastien Lecornu, avec pour objectif de dresser le bilan de cet épisode caniculaire. Les ministres doivent également discuter d'éventuelles nouvelles vagues de chaleur, avec un point particulier consacré à la situation du monde agricole. L'émotion à Narbonne, près d'un millier de personnes se sont rassemblées dimanche dans l'Aude pour rendre hommage à Louis, cet adolescent de 17 ans tué cette semaine lors d'un guet-apens. En parallèle, 300 militants identitaires d'ultra-droite ont également manifesté dimanche après-midi. Le ministre de l'Intérieur dénonce une exploitation de l'extrême droite et rappelle que ce meurtre n'avait aucun lien avec motif d'ordre racial. La famille de la victime avait notamment annoncé ne pas vouloir s'associer au mouvement pour éviter toute récupération. Dans le reste de l'actualité, l'Iran menace les navires qui seraient tentés de contourner son couloir de passage dans le détroit d'Ormuz. Regain de tension au Moyen-Orient, Téhéran affirme être déterminé à défendre sa souveraineté après de nouvelles frappes américaines sur son territoire. Le cessez-le-feu, lui, est de nouveau menacé alors que les deux camps s'accusent mutuellement de violations. Dans le même temps, l'Iran a mené plusieurs frappes sur Bahreïn et le Koweït. Et puis en foot, le Canada, premier qualifié pour les huitièmes de finale du mondial. Les Canadiens se sont imposés 1-0 en toute fin de match. Bonne journée à tous.
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1: Bonjour à tous. Fin de la vigilance rouge sur l'ensemble du territoire. La canicule recule progressivement en France. Toute la moitié ouest repasse désormais au vert, même si 19 départements restent tout de même placés en alerte orange. 19 également sont en vigilance orange pour risque d'orage. Une vague de chaleur qui laisse derrière elle de nombreux décès, notamment par noyade. On a appris dimanche soir qu'un homme de 25 ans a perdu la vie par hyperthermie à bord d'un tramway dans le Bas-Rhin, proche de Strasbourg. Une jeune fille de 4 ans a également été secourue en urgence absolue après s'être noyée dans le Val d'Oise. Elle est actuellement à l'hôpital dans un état critique. C'est dans ce contexte que Sébastien Lecornu présidera ce lundi matin une nouvelle cellule interministérielle de crise. Le Premier ministre doit dresser le bilan de ce nouvel épisode caniculaire. Les ministres doivent également discuter d'éventuelles nouvelles vagues de chaleur avec un point particulier consacré à l'agriculture. L'émotion en Meurthe-et-Moselle après ce terrible accident d'avion. Ce dimanche, 11 personnes ont perdu la vie à Tomblaine alors qu'elles participaient à un baptême de parachutisme. Sur place, le ministre de l'Intérieur, Laurent Nunez, a évoqué un véritable drame. Selon les premiers éléments, l'appareil se serait écrasé à seulement 300 mètres de la piste juste après le décollage. Il s'agit donc de l'accident aérien le plus meurtrier en France, en dehors des vols militaires et commerciaux. Une enquête a été ouverte. Dans l'actualité également, près de 1450 morts et 50 000 personnes portées disparues. C'est le dernier bilan de ce double séisme au Venezuela. Les recherches se poursuivent activement dans les décombres alors que 33 personnes ont pu être secourues ce week-end. Environ 190 immeubles se sont entièrement effondrés selon le président de l'Assemblée nationale, Georges Rodriguez. Et puis en foot, le Canada s'envole vers les 8e de finale de la Coupe du Monde. Le pays hôte est le tout premier qualifié de ses 16e de finale après sa victoire en toute fin de match 1-0 contre l'Afrique du Sud. À suivre ce lundi, le Brésil qui défie le Japon, puis l'Allemagne qui tentera d'obtenir son billet pour les 8e face au Paraguay. Les Bleus, quant à eux, joueront mardi soir contre la Suède. Bonne journée à tous.
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1: Bonjour à tous. Le choc à Tomblaine, en Meurthe-et-Moselle, après ce terrible crash d'avion. 11 personnes ont perdu la vie ce dimanche alors qu'elles devaient participer à un baptême de parachutisme. Il s'agit de l'accident d'avion le plus mortel en France, en dehors des vols militaires et commerciaux. Sur place, le ministre de l'Intérieur, Laurent Nunez, a décrit un véritable drame. Une enquête a été ouverte et confiée au parquet de Paris pour déterminer les circonstances exactes de l'accident. L'actualité, c'est aussi la canicule qui recule petit à petit en France. Plus aucun département n'est placé en vigilance rouge, même si 19 restent en alerte orange, tout comme 19 autres pour risque d'orage. Des intempéries qui doivent se poursuivre notamment toute la journée de lundi. Dans ce contexte, une nouvelle réunion de crise interministérielle est prévue ce lundi matin à Matignon. Elle sera présidée par le Premier ministre Sébastien Lecornu, avec pour objectif de dresser le bilan de cet épisode caniculaire. Les ministres doivent également discuter d'éventuelles nouvelles vagues de chaleur, avec un point particulier consacré à la situation du monde agricole. L'émotion à Narbonne, près d'un millier de personnes se sont rassemblées dimanche dans l'Aude pour rendre hommage à Louis, cet adolescent de 17 ans tué cette semaine lors d'un guet-apens. En parallèle, 300 militants identitaires d'ultra-droite ont également manifesté dimanche après-midi. Le ministre de l'Intérieur dénonce une exploitation de l'extrême droite et rappelle que ce meurtre n'avait aucun lien avec motif d'ordre racial. La famille de la victime avait notamment annoncé ne pas vouloir s'associer au mouvement pour éviter toute récupération. Dans le reste de l'actualité, l'Iran menace les navires qui seraient tentés de contourner son couloir de passage dans le détroit d'Ormuz. Regain de tension au Moyen-Orient, Téhéran affirme être déterminé à défendre sa souveraineté après de nouvelles frappes américaines sur son territoire. Le cessez-le-feu, lui, est de nouveau menacé alors que les deux camps s'accusent mutuellement de violations. Dans le même temps, l'Iran a mené plusieurs frappes sur Bahreïn et le Koweït. Et puis en foot, le Canada, premier qualifié pour les huitièmes de finale du mondial. Les Canadiens se sont imposés 1-0 en toute fin de match. Bonne journée à tous.
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0: Ed Sheeran sur Pyrénées FM. Bonjour, bonjour, c'est lundi. Rassurez-vous, il n'est pas encore 6h. Un petit peu avant 6h, 20 minutes avant 6h, on est là. Toute l'équipe de la radio, on se prépare à vous accueillir avec des cadeaux, le petit café. Vous, peut-être en ce moment déjà dans la voiture ou au retour du travail. C'est vrai que certains d'entre vous travaillent la nuit. Eh bien, on est là. Et avant de lancer le réveil des Pyrénées 6h-10h, j'ai pour vous la musique de Jacques Dutronc sur Pyrénées FM. Ne changez rien.
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1: On regarde les couleurs du ciel, mais d'abord c'est l'info Pyrénées FM avec vous, Clémence Labarry, bonjour.
2: Bonjour à tous. Et on commence avec ce dramatique accident. En Meurthe-et-Moselle, un petit avion s'est écrasé hier à Tomblaine, près de Nancy, pour une raison encore inexpliquée. 11 personnes ont été tuées. Les victimes sont 5 moniteurs de parachutisme, 5 élèves et le pilote. Certaines familles de victimes ont également assisté à la chute de l'aéronef, selon le ministre de l'Intérieur, Laurent Nunez. Les témoins ont été pris en charge. Et selon le bureau d'enquête et d'analyse pour la sécurité de l'aviation civile, il s'agit de l'accident d'aviation générale le plus grave en termes de bilan humain en France. L'actualité, c'est également les fortes températures qui reculent enfin en France. Plus aucun département n'est en vigilance rouge canicule. 22 restent en alerte orange sur toute la façade est du pays. Mais les fortes chaleurs ont eu un impact important. Elles ont notamment provoqué 1000 décès supplémentaires que la normale. Des chiffres recensés par Santé publique France. Le ministère de l'Intérieur lui note une augmentation extrêmement importante des interventions pour secours à personne. Et après cet épisode caniculaire, Sébastien Lecornu réunit aujourd'hui une nouvelle cellule de crise interministérielle. Selon Matignon, il s'agit de faire le bilan de ces derniers jours. Également à l'ordre du jour, le suivi des impacts sanitaires, mais aussi socio-économiques, dont l'agriculture. La mobilisation ne faiblit pas. Des rassemblements sont organisés encore aujourd'hui devant les tribunaux et le ministère de la Justice à Paris. Des manifestations pour dénoncer les dysfonctionnements et les lenteurs de la justice après l'affaire Liana. Nouvelle trêve dans le détroit d'Ormuz. L'Iran et les États-Unis ont échangé des frappes ces derniers jours en s'accusant mutuellement de violer leur cessez-le-feu. Finalement, les deux pays ont accepté de cesser de s'attaquer. Une rencontre est également prévue demain au Qatar afin de résoudre leurs différends concernant cet axe stratégique pour la circulation des hydrocarbures. Et puis le football, le Canada est le premier qualifié pour les huitièmes de finale de la Coupe du Monde. Les Canadiens ont battu l'Afrique du Sud, une victoire 1-0 décrochée au terme du temps additionnel. Excellent début de journée à tous.
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1: Du soleil pour aujourd'hui lundi, avec parfois des coups de tonnerre sur nos montagnes, sur le bord de la mer Méditerranée, entre deux éclairs du beau temps, je l'ai dit, et des températures qui vont atteindre les 33 degrés à Quillan cet après-midi. Même chose à Bellepêche et à Pamiers, nous aurons pour l'après-midi 27 degrés au cirque de Gavarnie. Il fera au maximum sur le Haut-Béarn 30 degrés à Larens. Toujours au maximum, 35 degrés à Carcassonne cet après-midi.
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1: Bienvenue tout le monde, 6h04, je suis ravi de vous accompagner avec toute l'équipe de la radio. On est parti pour une belle nouvelle semaine, c'est l'été, en plein cœur de l'été. Et quand on est en plein cœur de l'été, surtout dans les plaines, on a besoin de quoi? 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L'agenda, on va souhaiter vos anniversaires. Et là, c'est Bonnie Tyler sur Pyrénées FM.

Ça y est, c'est les vacances hein, pour les jeunes, ou presque. Bah oui, profitez-en tout au long de l'été. On est là, Pyrénées FM, pour vous accompagner de l'Atlantique à la Méditerranée. Aujourd'hui, on souhaite un bonne fête à tous les pôles qui sont branchés sur Pyrénées FM, avec un lever du soleil à 6h13 pour se coucher à 21h34. C'est la Saint-Pierrick aussi aujourd'hui. On pense à vous, à Pierre aussi et à Pablo. Bah, bonne fête à vous, les Peter aussi, c'est votre fête. Anniversaire, sinon, de vous qui nous écoutez, bon anniversaire, Franck, qui écoute Pyrénées FM aujourd'hui à Haute-Rive. C'est l'anniversaire de l'humoriste Gaspard Proust. Il a 50 ans tout pile aujourd'hui. Puis l'anniversaire également de Laurent, qui nous écoute à Aix-les-Thermes. Valérie, dans un instant, ce sera l'agenda avant lundi avec nous.

0: Soirée mondaine, c'était Auréa sur Pyrénées FM, 6h12, merci d'être avec nous. À fond Romeu, vous nous écoutez sur le 105.6, on est là aussi à Savignac-les-Ormeaux sur le 107.5. Et l'agenda du jour, Valérie.
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2: Et on commence cet agenda au bord du lac de Puyvert, dans l'eau, tout l'été, chaque mercredi matin de 9h à 12h30. Les berges s'animent avec le marché des producteurs et artisans locaux. Fruits et légumes, fromages, pain, pâtisserie, création artisanale, pour profiter pleinement du cadre. Vous trouverez aussi un café gourmand, un espace détente et même un food truck. Dimanche 5 juillet, si vous passez par Limoux, la Tuilerie vous ouvre grand ses portes pour une journée placée sous le signe de la culture et de la convivialité. De 10h à 18h, profitez d'animations gratuites avec concerts, spectacles de danse, art du cirque, marionnettes, portes ouvertes du conservatoire et une fresque participative. Cette journée marquera aussi la clôture du festival Festi Limos avec fanfare, restauration et ambiance festive. Rendez-vous donc à la Tuilerie, avenue André Chénier à Limoux. L'entrée est libre et gratuite. Les jeudis 2, vendredi 3 et samedi 4 juillet, c'est à Lavelanet qu'il faut vous rendre pour le nouveau spectacle historique de l'association Raconte-moi Lavelanet. Quand les noisetiers reverdiront, c'est le titre du spectacle, plus de 100 bénévoles feront revivre 2000 ans d'histoire à travers une douzaine de tableaux de l'Antiquité aux années folles avec chevaux, danse et de nombreuses surprises. Et le vendredi, vous pourrez même profiter d'un banquet animé avant le spectacle. Réservation sur racontemoilavelanet.com. Et enfin, ça bouge du côté de Limoux, dans l'Aude. Le Festi Limos vous donne rendez-vous les 3, 4 et 5 juillet à la Tuilerie pour 3 jours de fête. Le vendredi, soirée blanche dès 18h30, 4 bandas dont la bandas de Limos et un DJ jusqu'à 2h du matin avec un dress code tout en blanc pour lancer le week-end. Samedi, on enchaîne avec un apéro rock et 2 groupes en live. Le soir, ambiance feria avec 6 groupes de musique et le dimanche de 10h à 20h, portes ouvertes de la Tuilerie. Harmonie, bandas, ambiance conviviale pour clore le week-end en musique. En voilà une belle fête qui

0: Jacques Higelin, tombé du ciel à 6h19 sur Pyrénées FM. Vous étiez à Esperaza, Quillan et Axat. C'est là où je vous emmène. À Esperaza, il y a un marché d'ailleurs ce soir, marché nocturne, à partir de 18h. Ça va être sympa en soirée, plutôt une bonne idée. Et ça va être comme ça peut-être tous les étés, hein, le marché gourmand nocturne, hein, à 18h et jusqu'à 23h30 même. Très bien. Et puis, n'oubliez pas qu'à Esperaza, on vous attend aussi au musée du dinosaure avec des ateliers pour les enfants tout au long de l'été. Très, très sympa. À Quillan aussi, on est là pour vous accompagner. Il y a le parc de Saint-Bertrand pour se rafraîchir. Et si vous allez faire un tour à Axat, n'hésitez pas de tester le canoë et kayak dans les gorges de la Pierre-Lys. C'est très sympa. On vous attend avec plaisir. Vous restez avec nous dans l'Aude et dans les Pyrénées-Orientales aussi dans un instant. Ce sera Claire Viva Pro, mais d'abord Phil Collins sur Pyrénées FM.
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0: C'est Pyrénées FM et Phil Collins. 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Parfois, le hasard fait bien les choses. Claire Viva Pro, vous êtes là et c'est l'info des Pyrénées-Orientales.
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2: Une enquête publique a été ouverte dans les Pyrénées-Orientales concernant la suppression de 6 passages à niveau sur la ligne du train jaune entre Villefranche de Conflans et la Tour de Carole. Les ouvrages concernés, situés sur les communes de Cerdigna, Thuès Entreval et Fontpédrouse, sont classés comme peu fréquentés. L'enquête se déroule du 6 au 22 juillet pour donner votre avis avec une décision préfectorale sur leurs éventuelles suppressions définitives. Un projet de retenue d'eau, sinon destinée à alimenter la neige de culture à la station des Angles, suscite une vive opposition dans les Pyrénées catalanes. Prévu à 2300 mètres d'altitude entre le Mont Yarrette et le Roc d'Aude, le bassin doit stocker plus de 100 000 mètres cubes d'eau pour sécuriser l'enneigement artificiel du domaine skiable. Une initiative que ses opposants dénoncent comme une artificialisation de la montagne. De nombreuses associations environnementales et de protection du patrimoine critiquent ce projet jugé lourd pour les écosystèmes de la haute montagne. Une manifestation a eu lieu hier. Et puis enfin, Rivesaltes, l'abricot sera la star du centre-ville. C'est le 3 juillet avec le retour de la traditionnelle fête de l'abricot. Toute la journée, producteurs, artisans et animations vont investir les rues autour de spécialités du Roussillon. Temps fort, le célèbre concours du plus gros mangeur d'abricots aux côtés du marché de producteurs, des animations, de la fête foraine. Créée en 1973, la fête attire chaque été un large public autour de ce fruit emblématique, désormais protégé par une AOP. Restez à notre écoute sur Pyrénées FM.

0: C'est le réveil des Pyrénées sur Pyrénées FM, 6h31, la météo et l'info. Pyrénées FM, bonjour Clémence Labarry.
1: Bonjour à tous. Et on commence avec ce dramatique accident. En Meurthe-et-Moselle, un petit avion s'est écrasé hier à Tomblaine, près de Nancy, pour une raison encore inexpliquée. 11 personnes ont été tuées. Les victimes sont 5 moniteurs de parachutisme, 5 élèves et le pilote. Certaines familles de victimes ont également assisté à la chute de l'aéronef, selon le ministre de l'Intérieur, Laurent Nunez. Les témoins ont été pris en charge. Et selon le bureau d'enquête et d'analyse pour la sécurité de l'aviation civile, il s'agit de l'accident d'aviation générale le plus grave en termes de bilan humain en France. L'actualité, c'est également les fortes températures qui reculent enfin en France. Plus aucun département n'est en vigilance rouge canicule. 22 restent en alerte orange sur toute la façade est du pays. Mais les fortes chaleurs ont eu un impact important. Elles ont notamment provoqué 1000 décès supplémentaires que la normale. Des chiffres recensés par Santé publique France. Le ministère de l'Intérieur lui note une augmentation extrêmement importante des interventions pour secours à personne. Et après cet épisode caniculaire, Sébastien Lecornu réunit aujourd'hui une nouvelle cellule de crise interministérielle. Selon Matignon, il s'agit de faire le bilan de ces derniers jours. Également à l'ordre du jour, le suivi des impacts sanitaires, mais aussi socio-économiques, dont l'agriculture. La mobilisation ne faiblit pas. Des rassemblements sont organisés encore aujourd'hui devant les tribunaux et le ministère de la Justice à Paris. Des manifestations pour dénoncer les dysfonctionnements et les lenteurs de la justice après l'affaire Liana. Nouvelle trêve dans le détroit d'Ormuz. L'Iran et les États-Unis ont échangé des frappes ces derniers jours en s'accusant mutuellement de violer leur cessez-le-feu. Finalement, les deux pays ont accepté de cesser de s'attaquer. Une rencontre est également prévue demain au Qatar afin de résoudre leurs différends concernant cet axe stratégique pour la circulation des hydrocarbures. Et puis le football, le Canada est le premier qualifié pour les huitièmes de finale de la Coupe du Monde. Les Canadiens ont battu l'Afrique du Sud, une victoire 1-0 décrochée au terme du temps additionnel. Excellent début de journée à tous.
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0: Avec du soleil prévu en ce lundi, mais aussi des orages localisés sur nos montagnes, parfois sur certains coins des plaines. Et pour les températures de l'après-midi, 33 degrés sur Pradéus et sur Y sur Tête. On prévoit également dans l'après-midi 27 degrés, c'est agréable, à Saint-Jean-de-Luz et à Andaille, jusqu'à 32 degrés cet après-midi à Montréal-d'Aude et à Bram. Il fera 31 degrés cet après-midi à Montjardin et à Chalabre.
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0: On parle sport dans un instant, on viendra sur le top 14 de samedi soir, pourquoi pas. On parlera bien sûr football. Je vous donne le premier indice pour le jeu du code. 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Mais d'abord Marie-Flore et Cœur de Pirate sur Pyrénées FM.

0: Marie-Flore et Toudy sur Pirate FM. Je vous ai encore rien dit. 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Le premier indice de ce lundi, écoutez bien, je suis au cœur des Pyrénées, mais je ne suis ni français ni espagnol. Ça peut vous donner un mot, ça peut vous donner des chiffres autour de ça, bonne chance d'avance. Ça c'est lundi, je suis au cœur des Pyrénées, je ne suis ni français ni espagnol. Vous envoyez Clim au 7 14 15, je vous appellerai ce matin pour que vous puissiez faire votre première proposition. En attendant, on parle sport, bonjour.
1: Bonjour à tous, c'est parti pour les 16e de finale de la Coupe du Monde et c'est parti pour Wimbledon aujourd'hui. Et puis avant le départ du Tour de France samedi, on connaît le nouveau champion de France. Et à la une, le football, le Canada premier qualifié pour le premier match à élimination directe de la Coupe du Monde. L'un des trois pays hôtes valide son billet pour les 8e de finale. Une victoire 1-0 sur l'Afrique du Sud est décrochée au bout du temps additionnel. Les Canadiens disputeront le tout premier 8e de finale de leur histoire face aux Pays-Bas ou au Maroc, samedi à Houston. Verdict la nuit prochaine à partir de 3h du matin. Deux autres 16e de finale sont à suivre avant ça. Brésil-Japon à 19h et puis Allemagne-Paraguay à 22h30. Le tennis, Wimbledon débute aujourd'hui, le troisième grand chelem de l'année, comme toujours sur herbe. 6 Français à suivre aujourd'hui pour la première journée, notamment Arthur Hinderknecht, Alexandre Muller, Hugo Gaston, Léolia Jean-Jean et puis Elsa Jacquemot contre Naomi Osaka. Les deux numéros 1 mondiaux, Yannick Sinner et Arina Sabalenka entrent également en lice aujourd'hui. L'épilogue des championnats de France de cyclisme sur route en Isère à 6 jours du départ du Tour de France à Barcelone. C'est Romain Grégoire qui a levé les bras hier à la Tour du Pin. Le jeune puncheur de la Groupama FDJ décroche son premier maillot bleu-blanc-rouge. Il est devancé Paul Lapeyra et Joris Delbove. En rugby, déception pour les supporters toulousains qui n'ont pas pu fêter leur victoire avec les joueurs hier soir. Le club et la mairie de Toulouse ont décidé d'annuler les célébrations prévues place du Capitole en raison de la vigilance orange pour orage. Le Stade toulousain qui a décroché samedi son 4e bouclier de Brennus de suite en dominant Montpellier. Un mot de Formule 1, le Grand Prix d'Autriche, le 8e rendez-vous de la saison. George Russell est sur Mercedes a remporté son 2e Grand Prix de la saison devant Max Verstappen et Kimi Antonelli. Et ça se resserre en tête du championnat du monde. Premier français de ce Grand Prix, Isaac Hadjar, 6e. Et puis la Ligue des Nations de volley, l'équipe de France renversée 3-2 par le Japon à Orléans. Les Bleus restent en course pour le Final 8. Voilà pour l'actu, je vous souhaite une excellente journée.
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0: Petit tour en Ariège dans un instant, juste après Lynn et Alanis Morissette sur Pyrénées FM à 6h46. Non.

0: Pauline dans ton téléphone sur Pyrénées FM. On reçoit plein d'infos, ça fait plaisir. Tiens, la commune de Rivesaltes dans les Pyrénées-Orientales devrait mettre en place avant la fin de l'année une navette gratuite pour les habitants, pour se déplacer notamment des centres commerciaux jusqu'au centre-ville. Ça peut être plutôt sympa. Une fête à Coutances, c'est samedi la fête de Coutances. Avec et bien toujours de la musique, un DJ le soir. C'est reparti pour les fêtes tout au long de cet été. Qu'est-ce qu'on a aussi? Une randonnée le matin à 9h, Coutances, donc en Ariège. C'est en Pays d'Aulne. Et puis si vous êtes du côté de Dreuil aussi, avec le comité des fêtes de Dreuil, on vous attend samedi là aussi pour ce bel événement de la ferme à l'assiette, avec la présence de Thibaut Santoro, qui est champion de France National 1. Récemment d'ailleurs monté en Pro D2 avec Narbonne. C'est un rugbyman, vous l'aurez compris. Il y a de la musique. Une foire, la grande foire donc de Dreuil, c'est là aussi samedi, et je peux vous dire qu'on a beaucoup beaucoup d'animations encore à vous annoncer pour tout au long de cet été. Vous restez là, Passengers dans un instant, retour d'info à 7h sur Pyrénées FM.
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1: De Quillan à Axat, par les gorges de la Pierre-Lys, celui-là, je vous accompagne, Pyrénées FM 7h.
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1: À Carcassonne, vous restez prudent entre les Félines et le Pont Rouge en arrivant depuis Limoux aussi au niveau de Villalbe. Si vous êtes ici sur Cambieur en direction de Lauragais, Edgaja et Villedieu, tout va bien. Quelques légers ralentissements là aussi vers Limoux. Prudence si vous arrivez à Quillan après campagne sur Aude. Prudence dans les gorges de la Pierre-Lys si vous êtes en direction du parc de la Case. Hein. Il y a le radar entre Axe et Mérins. Il faut toujours être vigilant entre Tarascon, Ornolac-Ussat-les-Bains et également entre le carrefour de la croisade et le pas de la casse ce matin.
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1: La météo, Claire Viva Pro et d'abord l'info nationale et internationale. Clémence Lebarry, bonjour.
4: Bonjour à tous. Il fait moins chaud en France. Plus que 5 départements sont ce matin en alerte orange canicule. Les Hautes-Alpes, le Var, les Alpes-Maritimes et toute la Corse. Une canicule qui a fortement impacté le pays. Elle a notamment provoqué 1000 décès supplémentaires que la normale. Des conséquences également sur le déroulement du bac et du brevet face à la répétition probable des épisodes de chaleur. Et Dorgefray a annoncé que plus aucun examen n'aura lieu l'après-midi dès 2027. Dans le reste de l'actualité, l'émotion en Meurthe-et-Moselle après ce dramatique accident. Un petit avion s'est écrasé hier à Tomblaine, près de Nancy, pour une raison encore inexpliquée. 11 personnes ont été tuées. Les dérives du sport professionnel à l'Assemblée nationale. Les députés examinent aujourd'hui la proposition de loi sur l'organisation, la gestion et le financement du sport pro. Et puis le tennis et Wimbledon qui débute aujourd'hui, le troisième grand chelem de l'année, comme toujours sur herbe. 6 Français sont à suivre aujourd'hui pour la première journée, notamment Arthur Rudaknech, Alexandre Muller, Hugo Gaston, Léolia Jean-Jean et puis Elsa Jacquemot. Excellent début de journée à tous.
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1: Du soleil pour aujourd'hui lundi, avec parfois des coups de tonnerre sur nos montagnes, sur le bord de la mer Méditerranée, entre deux éclairs du beau temps, je l'ai dit, et des températures qui vont atteindre les 33 degrés à Quillan cet après-midi. Même chose à Bellepêche et à Pamiers, nous aurons pour l'après-midi 27 degrés au cirque de Gavarny. Il fera au maximum sur le Haut-Béarn 30 degrés à Larens. Toujours au maximum, 35 degrés à Carcassonne cet après-midi.
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0: Daft Punk et Get Lucky sur Pyrénées FM. Si vous aussi vous posez la question, mais où était Claire Viva Pro? Elle est là, rassurez-vous, on la cherchait, on l'a retrouvée. Elle était cachée, on ne sait pas trop où. Alors attention, on nous signale un accident sur la 62. Hein. Les deux routes sont fermées à cause d'un véhicule léger. Vous arrivez au nord de Toulouse, attention, vous restez prudent. On suit tout ça dans l'actualité route. On est là, Claire Viva Pro, c'est bon, vous êtes prête ou pas? C'est bon, on est prêt. On reviendra dans un instant sur l'éphéméride, l'agenda. Je vous rappelle qu'il y a un super cadeau à gagner cette semaine. Une clim à installer chez vous, ça c'est vraiment le beau cadeau de la semaine, je vous en parle dans un instant, avec Valérie et Ethan. L'info donc, l'info de chez nous, avec vous Claire Viva Pro, bonjour.
1: Bonjour Marc, bonjour à toutes et à tous. Ils étaient près de 1300 à défiler dans les rues de Narbonne pour réclamer justice pour Louis. Une marche d'hommage à l'adolescent de 17 ans, tué après un guet-apens dans un rassemblement marqué par la présence de plusieurs groupes identitaires, sans la famille de la victime qui avait choisi de ne pas s'y associer. Dans le même temps, le procureur de la République apporte de nouvelles précisions sur l'enquête. Le mobile reste inconnu, mais il affirme qu'aucun élément ne permet de retenir un motif d'ordre racial. Cinq jeunes âgés de 16 ans et demi à 19 ans sont mis en examen pour assassinat et placés en détention provisoire. L'enquête se poursuit pour déterminer les circonstances exactes de ce lynchage mortel.
0: En 24 heures, le cauchemar s'est répété pour une éleveuse de l'Aude.
1: Et oui, on part à Pierrefitte-du-Razès. Le troupeau du Gaec de Lambronne a subi une deuxième attaque attribuée au même chien. Bilan, 8 agneaux tués, 15 blessés supplémentaires. Au total, en deux jours, 32 agneaux ont été tués. Les deux chiens ont été saisis et feront l'objet d'une évaluation comportementale pour déterminer s'ils peuvent être replacés ou s'ils devront être euthanasiés. L'éleveuse qui comptait vendre ses agneaux en septembre dénonce un lourd préjudice économique et confirme son intention de porter plainte contre les propriétaires des animaux.
0: Après les fortes chaleurs qui touchent l'Aude et le traumatisme laissé par l'incendie d'août dernier dans les Corbières, le département de l'Aude lance sa nouvelle campagne de sensibilisation au risque d'incendie.
1: Déployée tout au long de l'été, elle vise à sensibiliser les habitants et les touristes aux bons réflexes à adopter pour prévenir les départs de feu et mieux protéger le territoire. Victoire Audois, Hélène Sandranier, présidente du conseil départemental de l'Aude, nous explique cette démarche.
2: Nous avons fait le choix de trois paysages, un des Corbières, un de la Montagne Noire et un du littoral, que nous avons inséré dans une autre image de brûlé, avec évidemment cette image de beauté que nous voulons préserver. Et nous avons associé ces trois visuels à trois comportements identifiés comme ceux qui peuvent entraîner un feu, c'est-à-dire le mégot, le feu, la braise, la notion de barbecue, et puis aussi l'étincelle qui peut venir aussi d'outils, que ce soit des professionnels ou des particuliers qui utilisent parfois des appareils et qui peuvent générer un risque. Ça va être pendant 3 semaines des affichages, en même temps un relais médias, la presse, voilà, et une stratégie digitale mise en place.
1: Une interview de Mélanie Ève.
0: Retour sur la fête de la transhumance à Font-Romeu samedi.
1: Mais oui, Cyril Biès a passé la journée avec les brebis et toutes les personnes qui les ont accompagnées. Laetitia Will, l'organisatrice de l'événement et éleveuse de brebis à la ferme Mascalsol, était satisfaite de cette journée.
3: On a eu beaucoup, beaucoup de monde, on est très contents. Ça a eu énormément de succès, plus que ce à quoi on s'attendait. Donc c'est génial. On a été un petit peu débordés au niveau des repas. Mais honnêtement, tout le monde a l'air de s'être bien régalé et c'est le principal. On a fait de notre mieux en tout cas pour une première édition. On fera encore mieux, j'espère, les années suivantes. Merci à tous les participants, aux gens d'être venus, mais aussi à tous les producteurs, le restaurant bien sûr et ceux qui ont fait les activités de s'être déplacés pour ce bel événement.
1: Merci. Et de nombreux spectateurs étaient présents pour fêter à Font-Romeu. C'était le cas de Véronique.
0: Véronique qui est là.
4: On aime bien tout ce qui est terroir, on aime bien les paysans, on aime bien les bêtes. Donc on a dit pourquoi pas venir aujourd'hui, vu qu'il faisait un super beau temps. On a dit, écoutez, 8 heures debout, 8 heures au déo, et on va jusqu'à la calme, se balader avec eux, faire la pause de déjeuner, petit déjeuner. Et là-haut, je pense qu'il y a plein de choses qui nous attendent. Je crois qu'il y a des artisans, il y a un repas, et j'espère qu'ils seront nombreux à nous attendre là-haut, à nous acclamer.
1: Et un conteur, Jordi, était également présent pour perpétuer la tradition lors de ces transhumances. Il nous raconte son métier.
5: C'est un métier en fait, qui demande de se connecter un peu à la tradition orale, aux histoires, légendes, des contes qu'on pouvait raconter avant, et de les actualiser un peu en se les imaginant à sa sauce, en mettant ses propres mots, ses propres expériences aussi à l'intérieur. Et voilà, donc c'est un peu à la fois un mélange de la tradition et de l'actualité, quoi. Voilà. Je me définis plutôt comme un conteur traditionnel, donc je pars vraiment de la matière, de la littérature orale transmise de génération en génération. Et donc ça donne des trames, en fait. On n'est pas obligé de... On peut raconter l'histoire un peu à notre manière, mais par contre, les étapes de l'histoire, il y a des moments clés qu'on peut... Si on veut rester dans la tradition, on va garder des symboles, des personnages qu'on ne peut pas enlever. Mais par contre, comment on les interprète et comment on habille l'histoire, ça relève de chaque conteuse et conteur. Voilà.
1: Et cette première fête de la transhumance a été donc un franc succès avec pas moins de 400 participants. Une première édition qui sera sans aucun doute renouvelée l'année prochaine.
0: Et bravo à Cyril Biès, notre nouveau correspondant de Cerdagne qui a fait un joli tour donc autour de Font-Romeu pour cette transhumance samedi dernier. Le Stade Toulousain, sinon, a décroché son 25e bouclier de Brennus en dominant Montpellier 28-20 avec un homme au-dessus du lot, Peato Movaca.
1: Eh oui, le talonneur toulousain a signé un doublé décisif, dont un premier essai exceptionnel après une course de 50 mètres et une feinte de passe qui a laissé toute la défense sur place. Solide en défense, omniprésent dans le combat. Il a été l'un des grands artisans de ce 4e titre consécutif pour Toulouse. Une performance d'autant plus remarquable qu'il revenait cette saison après 8 mois d'absence à la suite d'une opération du genou. Un retour en grâce donc couronné par ce nouveau Brennus.
0: Ouais, je pense qu'hier on n'a pas pu faire à Toulouse d'ailleurs le retour des joueurs parce qu'à cause des orages ça a été annulé hein, le rendez-vous sur la place du Capitole, mais bon, ça a fait du bien hein, quand même ces petites averses que nous avons eues par endroit. En tout cas, on suit tout ça. J'espère que ça a pas tout, qu'il y a eu des gros orages hein, par endroit aussi côté Pays Basque et Béarn. Aïe aïe aïe, par endroit, c'est vrai. L'agenda tout à l'heure, l'éphéméride, on souhaite vos anniversaires, merci Claire Viva Pro. On parle cadeau hein, je vous rappelle cette semaine, et là c'est Benjamin Biolay à 7h14, c'est Pyrénées FM. On vous a bien retrouvé, Claire Viva Pro.

Ça y est, c'est les vacances pour les jeunes, ou presque. Bah oui, profitez-en tout au long de l'été. On est là, Pyrénées FM, pour vous accompagner de l'Atlantique à la Méditerranée. Aujourd'hui, on souhaite un bonne fête à tous les pôles qui sont branchés sur Pyrénées FM, avec un lever du soleil à 6h13 pour se coucher à 21h34. C'est la Saint-Pierrick aussi aujourd'hui. On pense à vous, à Pierre aussi et à Pablo. Bah, bonne fête à vous, les Peter aussi, c'est votre fête. Anniversaire, sinon, de vous qui nous écoutez, bon anniversaire, Franck, qui écoute Pyrénées FM aujourd'hui à Haute-Rive. C'est l'anniversaire de l'humoriste Gaspard Proust. Hein, il a 50 ans tout pile aujourd'hui. Puis l'anniversaire également de Laurent, qui nous écoute à Aix-les-Thermes. Valérie, dans un instant, ce sera l'agenda avant lundi avec nous.

0: Camilla Cabello Havana sur Pyrénées FM. 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Vite, clim 7-14-15. Je vous appelle ce matin avec votre première proposition, pour en faire deux même. Et l'indice de ce lundi, qui peut vous aider parmi tous les indices, je suis au cœur des Pyrénées, mais je suis ni française ni espagnole. Ça peut vous donner un code, un chiffre, une idée. Je suis au cœur des Pyrénées, mais je suis ni française ni espagnole. Essayez de réfléchir. René Girma, dans un instant, il arrive. Florent Pagny également, bienvenue chez moi et l'agenda Valérie.
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2: Et on commence cet agenda au bord du lac de Puyvert, dans l'eau, tout l'été, chaque mercredi matin, de 9h à 12h30, les berges s'animent avec le marché des producteurs et artisans locaux. Fruits et légumes, fromage, pain, pâtisserie, création artisanale, pour profiter pleinement du cadre, vous trouverez aussi un café gourmand, un espace détente et même un food truck. Dimanche 5 juillet, si vous passez par Limoux, la Tuilerie vous ouvre grand ses portes pour une journée placée sous le signe de la culture et de la convivialité. De 10h à 18h, profitez d'animations gratuites avec concerts, spectacles de danse, arts du cirque, marionnettes, portes ouvertes du conservatoire et une fresque participative. Cette journée marquera aussi la clôture du festival Festi Limos avec fanfare, restauration et ambiance festive. Rendez-vous donc à la Tuilerie, avenue André Chénier à Limoux. L'entrée est libre et gratuite. Les jeudis 2, vendredi 3 et samedi 4 juillet, c'est à Lavelanet qu'il faut vous rendre pour le nouveau spectacle historique de l'association Raconte-moi Lavelanet. Quand les noisetiers reverdiront, c'est le titre du spectacle, plus de 100 bénévoles feront revivre 2000 ans d'histoire à travers une douzaine de tableaux de l'Antiquité aux années folles avec chevaux, danse et de nombreuses surprises. Et le vendredi, vous pourrez même profiter d'un banquet animé avant le spectacle. Réservation sur racontemoilavelanet.com. Et enfin, ça bouge du côté de Limoux, dans l'Aude. Le Festi Limos vous donne rendez-vous les 3, 4 et 5 juillet à la Tuilerie pour 3 jours de fête. Le vendredi, soirée blanche dès 18h30, 4 bandas, dont la bandas de Limos et un DJ jusqu'à 2h du matin avec un dress code tout en blanc pour lancer le week-end. Samedi, on enchaîne avec un apéro rock et 2 groupes en live. Le soir, ambiance feria avec 6 groupes de musique et le dimanche de 10h à 20h, portes ouvertes de la Tuilerie. Harmonie, bandas, ambiance conviviale pour clore le week-end en musique. En voilà une belle fête qui vous attend.
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0: Bienvenue sur Pirate FM avec, c'est vrai, des températures qui font plaisir hein, ce matin. On regardera ça ensemble, bien entendu, avec peut-être certains, on va dire, certains modèles météo parlent peut-être d'un retour de grosses chaleurs mi-juillet, mais ça, rien n'est encore certain. En tout cas, pour l'instant, profitons de ce temps plutôt agréable avec 26 degrés au maximum à Foix cet après-midi, 28 degrés à Toulouse, il fera 24 degrés au maximum hein, cet après-midi à Bagnères-de-Luchon, on aura au maximum 31 degrés quand même encore à Prades, mais ça va, hein, 28 degrés aussi à Quillon, on rappelle quand même c'est l'été. 7h30, on va sur la route.
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0: Avec un accident que vous nous signalez en ce moment sur la 62. Attention, sur place. Nous sommes là au nord de Toulouse en direction de Montauban et de Bordeaux. Vous restez prudents. On avait même aperçu un... Alors ça, c'était en pleine nuit, mais c'était ce matin. D'accord, ce matin, on a eu un accident. C'était en pleine nuit. Bon, je pense que ça a été rouvert parce qu'on nous envoie un petit message de la Dirceau depuis Bison Futé, exactement. C'est Bison Futé qui nous envoie ce message. Et est-ce que c'est terminé ou pas? Apparemment... Ça va mieux, bon, très bien, ça va mieux, tant mieux. Attention, vous restez prudents évidemment sur les routes de la région. Je compte sur vous. Vous partez en direction du Pas de la Case peut-être en ce moment. Toujours hein, l'accès terminé, l'accès fermé au niveau entre l'Hospitalet et le Carrefour de la Croisade. D'un côté, vous savez, là où il y a la construction du paravalanche. Mais vous pouvez emprunter la route nationale 22 pour aller de l'Hospitalet. Il y a deux routes, hein, l'Hospitalet ou Pas de la Case, il n'y a pas de souci. N'oubliez pas les travaux à l'entrée du pass, hein, juste avant le poste frontière. Là, ça ne change pas. Des travaux aussi que vous allez retrouver, attention, d'emporter en remontant en direction du col du Puy-Morins également. Donc là aussi, vous restez vigilants, je compte sur vous. Vous nous écoutez ici sur le 92.7. Vous êtes peut-être en ce moment du côté de Dore, vous redescendez vers Targazone, tout va bien. À Aigade, vers Font-Romeu, ça va aussi. Sur le col de la Perche, en remontant vers Bolcaire et Pierre-des-Neumilles, tout va bien, tutto va bene. Et en italien, on dit les ans. Vous êtes là, oui, et bien en direction de Formiguère, ça circule bien par la forêt de la Matte hein, qui est là, qui est magnifique, cette petite forêt, j'adore. Dans la traversée de Couiza, ça va aussi. Toujours peut-être cette zone de travaux qui se termine à l'entrée de Quillan, là vous restez prudent. Et puis on a des travaux qui devraient reprendre ce matin aussi entre Estagel et Casse de Peine sur la départementale 117.
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0: 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À la maison, une petite clim, c'est sympa, hein, qui fait froid et chaud quand vous en avez besoin. Je pense que ça peut aider quand même pas mal de monde. Donc on est là pour ça, hein, Pyrénées FM. Clim 7-14-15. 7h33, René Girma.
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3: Il n'y a pas qu'à Paris ou aux États-Unis que l'on réfléchisse à l'intelligence artificielle. En Occitanie aussi. Saint-Girons accueille à partir d'aujourd'hui une conférence internationale. 150 experts et doctorants internationaux vont dessiner l'avenir de l'intelligence artificielle et du calcul quantique. L'essor de l'intelligence artificielle et du traitement massif des données est en débat. Une première édition, avant celle d'aujourd'hui, s'était déjà tenue à Saint-Girons. C'était il y a 32 ans. C'était bien avant que l'intelligence artificielle n'apparaisse. Autre regard sur notre futur, et là aussi c'était en Occitanie, vient de se tenir à Carcassonne la deuxième édition de la Biennale des objets connectés. Le numérique est devenu un enjeu politique, c'était le thème. Deuxième édition qui a mis en lumière un enjeu majeur, la conception d'infrastructures connectées, durables, adaptées aux besoins des territoires nationaux. Aujourd'hui, tout est connecté, la technologie prend de plus en plus de place. Des professionnels du numérique, les services publics, les collectivités ont réfléchi aux meilleures façons de communiquer. Tout autre chose pour terminer, actualité estivale, l'été, vous marchez peut-être en espadrille. Eh bien, vous allez pouvoir gambader bientôt en espadrille IGP. Indication géographique protégée. L'Institut national de la propriété industrielle a lancé la procédure pour enregistrer les espadrilles catalanes dans les indications géographiques protégées. C'est la reconnaissance du savoir-faire catalan et la protection industrielle de ses fabrications. Depuis le 19e siècle, l'espadrille catalane a sa propre identité qui est distincte de celle du Pays basque.
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5: Merci René Girma, on a vraiment de belles traditions et de beaux savoir-faire dans nos Pyrénées et aussi en Catalogne et au Pays Basque, vous l'aurez compris. Merci René, on parle météo dans un instant, mais d'abord l'info nationale et internationale avec vous Clémence Lobary, bonjour.
6: Bonjour à tous, il fait moins chaud en France, plus que 5 départements sont ce matin en alerte orange canicule, les Hautes-Alpes, le Var, les Alpes-Maritimes et toute la Corse, une canicule qui a fortement impacté le pays. Elle a notamment provoqué 1000 décès supplémentaires que la normale, des chiffres recensés par Santé publique France. Le ministère de l'Intérieur lui note une augmentation extrêmement importante des interventions pour secours aux personnes. Des conséquences également sur le déroulement du bac et du brevet. Face à la répétition probable des épisodes de chaleur, Édouard Geffray a annoncé que plus aucun examen n'aura lieu l'après-midi en 2027. Le ministre de l'Éducation nationale a reconnu que les bâtiments scolaires n'étaient pas suffisamment armés face aux canicules. 13 800 établissements ont en effet dû fermer ou aménager leurs horaires. Et après cet épisode caniculaire, Sébastien Lecornu réunit aujourd'hui une nouvelle cellule de crise interministérielle. Selon Matignon, il s'agira de faire le bilan de ces derniers jours. Également à l'ordre du jour, le suivi des impacts sanitaires mais aussi socio-économiques, dont l'agriculture. Dans le reste de l'actualité, l'émotion en Meurthe-et-Moselle après ce dramatique accident. Un petit avion s'est écrasé hier à Tomblaine près de Nancy pour une raison encore inexpliquée. 11 personnes ont été tuées. Les victimes sont 5 moniteurs de parachutisme, 5 élèves et le pilote. Certaines familles de victimes ont également assisté à la chute de l'aéronef. Les dérives du sport professionnel à l'Assemblée nationale. Les députés examinent aujourd'hui la proposition de loi sur l'organisation, la gestion et le financement du sport pro. Avec ce texte, les fédérations pourraient notamment retirer aux ligues leur subdélégation de services publics en cas de défaillance grave, notamment financière. Une mesure qui vise sans détour le football, englué depuis plusieurs années dans une crise de droits TV au fil de conflits successifs avec ses diffuseurs. Et puis le tennis, Wimbledon débute aujourd'hui, le troisième grand chelem de l'année, comme toujours sur herbe. 6 Français à suivre aujourd'hui pour la première journée, notamment Arthur Rinderknecht, Alexandre Muller ou encore Hugo Gaston. Excellent début de journée à tous.
5: Merci à vous Clémence Lobary.
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5: Oh que ça a fait du bien hein, ces températures, les températures que nous avons aussi, 19 degrés à Saint-Gaudens avec des petites averses en ce moment en Comminges hein, et sur les montagnes du Comminges, des petites averses ici à Bagnères-de-Luchon, à Saint-Lary-Soulan, également dans les Hautes-Pyrénées, à Arreau. On a 16 degrés en ce moment dans nos montagnes, 12 degrés à la Mongie, il fait 15 degrés à Cauterets, on a 19 degrés à Lourdes et à Tarbes, 20 degrés à Orthez, des petites ondées que nous avons également ce matin en Barguillère, à Cazaux en remontant vers Gaillac-Toulza, quelques gouttes à Nailloux en remontant vers Villefranche de Lauragais hein, et puis sur une partie de la région toulousaine, il y a quelques petites gouttes de pluie en ce moment en remontant vers Montauban. Ça fait plaisir hein, quand même ces petites averses. En tout cas, on va avoir ce temps agréable toute la journée, agréable parce que des petites averses. Alors, ça va se calmer quand même dans les plaines. On aura encore dans l'après-midi quelques ondées sur nos montagnes, sur le piémont pyrénéen, voire quelques orages qui pourraient éclater à nouveau cet après-midi, entre autres en Cerdagne, en Andorre ou encore sur la Haute-Ariège. Et pour les températures, 22 degrés à Auzatte cet après-midi hein, pour le maximum, 24 degrés à Lavelanet, il fera 28 degrés à Castelnaudary, on aura 21 degrés cet après-midi à l'hôpital après Landor et à Portet puis Morins, 21 degrés à Mont-Louis, le bonheur.
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5: Vous jouez cette semaine, vous tentez de remporter votre clim réversible. On parlera de l'info en plus tout à l'heure. L'horoscope de Clara, j'ai pour vous le dernier Jeanne. Tu restes là et d'abord Marc Lavoine. C'est rue Fontaine à 7h39 sur Pyrénées FM. Passez un bel été avec nous.

0: Oh, que ça fait du bien, un petit peu de fraîcheur sur Pyrénées FM. Tu en parleras des nouveaux podcasts de la semaine avec l'Air Viva Pro et deux podcasts à découvrir, dont L'Andorre et Ordino à découvrir. Alors, moi, je peux vous dire que j'ai de la chance. Hein. Certains vont me dire, oui, il y a de la chance celui-là. Je vais aller faire un petit tour aussi en Andorre dans les prochains jours et j'essaierai d'aller dans les coulisses, notamment du Cirque du Soleil. Le Cirque du Soleil qui met en avant Radio Andorra. Et je peux vous dire qu'on s'en rappelle tous de Radio Andorra, même les gens qui habitaient très très loin d'ailleurs des Pyrénées. Mes parents dans les Alpes écoutaient Radio Andorra, pour vous dire, à l'époque. Donc ça va être plutôt sympa, Radio Andorra mis à l'honneur par le Cirque du Soleil. On en reparlera, puis vous avez tous les podcasts de Claire Viva Pro, nous en donnera un petit peu plus de détails tout à l'heure également. Claire Viva Pro pour l'info en plus, et Clara pour l'horoscope ce matin.
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2: Bélier, vous tracez la route de votre ambition avec courage.
3: Taureau, vous débordez d'énergie que vous mettez au service de vos futurs projets.
4: Gémeaux, recontactez d'anciennes connaissances. Vous avez besoin d'être épaulé et que l'on vous donne un coup de pouce.
5: Cancer, faites des exercices de relaxation pour détendre vos tensions musculaires.
6: Lion, vous aspirez au dépaysement, à élargir vos frontières mentales et physiques, à vous évader de votre quotidien.
7: Vierge, quittez votre tour d'ivoire pour arpenter les chemins de la carte du tendre, vous ne le regretterez pas.
8: Balance, si vous avez des choses à formuler, c'est le moment de dire ce que vous avez sur le cœur afin de clarifier la situation.
9: Scorpion, vous avez du pain sur la planche aujourd'hui. Soit vous êtes en retard dans votre travail, soit vous faites face à un regain d'activité inattendu.
10: Sagittaire, avis aux célibataires. Endossez votre habit de lumière pour conquérir l'élu de votre cœur.
11: Capricorne, prenez du recul et ne mettez pas d'huile sur le feu en cas de conflit, c'est plus raisonnable.
12: Verseau, vous multipliez les contacts aujourd'hui. Vous rencontrez de nouvelles têtes qui vous permettront d'élargir votre cercle relationnel.
13: Poisson, si votre balance penche du mauvais côté, commencez un régime et buvez plus d'eau.
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0: reste là, c'était Jeanne sur Pyrénées FM. Il y a eu du monde, dites donc, pour la transhumance samedi dernier, du côté de Font-Romeu, avec les animaux qui vont en profiter hein, dans nos estives. Et tant mieux qu'il y a eu ces averses. Alors, il y a déjà eu quelques petits orages en montagne, c'est vrai, la semaine dernière. C'est pas assez. Là, c'est toujours pas assez. Hein. Les averses, on manque aussi de pluie dans nos montagnes, hein, comme sur les plaines. Mais là, les petites pluies annoncées aujourd'hui, déjà cette nuit, hier et encore dans l'après-midi, ça va faire du bien, ça va faire pousser l'herbe hein, dans les estives pour que les animaux en profitent le bonheur. Selena Gomez, le retour de l'info à 8h et l'info en plus.
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2: Face à la chaleur qui s'installe durablement dans les écoles, Perpignan dans les Pyrénées-Orientales engage une transformation lourde et coûteuse pour adapter ses bâtiments aux étés de plus en plus extrêmes. C'est un chantier d'ampleur qui s'ouvre dans la ville. La municipalité a confirmé le lancement d'un programme global de rafraîchissement des écoles publiques. Objectif, améliorer les conditions d'apprentissage dans un contexte de hausse des températures, avec un budget estimé entre 10 et 12 millions d'euros. Le plan concerne l'ensemble des établissements scolaires de la commune, 61 écoles et environ 500 classes. Il repose sur plusieurs axes complémentaires, à commencer par l'installation de systèmes dits réversibles, capables de produire du froid l'été et du chauffage l'hiver. Une réponse jugée nécessaire dans certains bâtiments où les équipements, notamment les brasseurs d'air, ne suffisent plus lors des épisodes de forte chaleur comme celui que l'on connaît aujourd'hui. Le projet s'inscrit aussi dans une logique énergétique plus large. La municipalité évoque l'autoconsommation photovoltaïque pour compenser une partie des coûts liés à la consommation des nouveaux équipements. Une manière d'articuler adaptation climatique et maîtrise budgétaire. Le calendrier, lui, va s'étaler sur plusieurs années avec une mise en œuvre progressive. Certaines opérations sont déjà engagées, d'autres seront programmées en fonction des priorités. La démarche traduit une évolution plus large des politiques locales face au changement climatique. Les écoles ne sont plus seulement des lieux d'enseignement, mais aussi des bâtiments adaptés en urgence à ces conditions climatiques extrêmes et de plus en plus fréquentes ici dans les Pyrénées-Orientales.
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0: Selena Gomez, M of Love sur Pyrénées FM. On joue dans un instant. 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
0: Partout sur les routes, hein, nous sommes là avec vous pour vous accompagner. Toujours ces travaux entre Estagel et Casse-de-Penne dans les Pyrénées-Orientales. Nous sommes là sur la départementale 117 dans le Fenouillette. Sinon, vous avez toujours entre Maury et Estagel et ensuite vers Saint-Paul-de-Fenouillet, pardon, le radar tronçon. Vous partez en direction de Puy-Laurent et d'Axa, tout va bien dans les gorges de la Pierre-Lys. Ça circule bien pour l'instant en direction de Quillan. Toujours ce feu rouge à l'entrée de Quillan. Devant le domaine de l'Espinet, vous confirmez tout ça. En tout cas, la route a été refaite. Hein. Bravo aux équipes du conseil départemental de l'Aude. Vous êtes à Rouvenac, Val du Fabi. Vous redescendez à Esperaza. Là aussi, tout va bien sur la départementale 12 en passant par Fa. Hein. C'est Val du Fabi toujours. À Carcassonne, un peu de monde sur la Rocade. À l'entrée de Trèbes en arrivant de Carca aussi. Attention, on nous signale qu'est-ce qu'on a aussi ici. Vous restez prudent. Après Salles-sur-l'Hers, c'est en remontant vers Botteville, s'il vous plaît, sur la départementale. 625, un petit peu de monde sur les allées de Villotte ce matin, à Foix sur Tarascon, toujours ce radar à la sortie de Tarascon en direction d'Ornolac-Ussat-les-Bains. Le radar est là, évidemment, entre Perles-et-Castellet et Luzenac. Et puis, les travaux pourraient reprendre également dans Axe, hein, sur la route de l'Aude, au-dessus de l'avenue d'El Cassé, en direction de Sorjat et Digno. Vous êtes avec nous, d'ailleurs, ici à Axe, sur le 107.5.
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0: Nous irons justement à Axe tout à l'heure, Claire Vivapro nous parlera d'Ordino. C'est une commune, une paroisse comme on dit en Andorre. Il y a la météo bien sûr, je vous dis tout, mais d'abord l'info nationale et internationale avec vous Clémence Lebarry.
4: Bonjour à tous. Place au bilan de la canicule. Sébastien Lecornu réunit aujourd'hui une nouvelle cellule de crise interministérielle. Selon Matignon, il s'agira de tirer un retour d'expérience de l'épisode. En attendant, la chaleur reflue. Plus que 5 départements sont ce matin en alerte orange canicule, les Hautes-Alpes, le Var, les Alpes-Maritimes et toute la Corse. Il s'agit de l'accident d'aviation générale le plus grave en termes de bilan humain en France. Un petit avion s'est écrasé hier à Tomblaine, près de Nancy, pour une raison qui reste inexpliquée. 11 personnes ont été tuées. 365 jours, voilà le temps passé par Christophe Glaise en détention en Algérie. Ce journaliste sportif français a été arrêté en mai 2024, puis condamné à 7 ans de prison avec mandat de dépôt le 29 juin 2025 pour apologie du terrorisme. Et puis on termine avec la Coupe du Monde de football. Le Canada est le premier qualifié pour les huitièmes de finale. Une victoire décrochée 1-0 sur l'Afrique du Sud au terme du temps additionnel. Trois autres 16e de finale sont à suivre. Brésil, Japon, Allemagne, Paraguay et Pays-Bas, Maroc. Excellent début de matinée à tous.
0: Merci à vous Clémence Lebarry. La météo dans un instant. Mais d'abord, il est temps, avant de retrouver Claire Vivapro pour l'info de chez nous, on parlera en fin de journal de cette belle transhumance qui a eu lieu à Font-Romeu. Mais d'abord, toute l'actu, c'est avec vous ce matin. Bonjour.
5: Bonjour Marc, bonjour à toutes et à tous. Ils étaient près de 1300 à défiler dans les rues de Narbonne pour réclamer justice pour Louis. Une marche d'hommage à l'adolescent de 17 ans, tué après un guet-apens. Mais un rassemblement marqué par la présence de plusieurs groupes identitaires, sans la famille de la victime qui avait choisi de ne pas s'y associer. Dans le même temps, le procureur de la République apporte de nouvelles précisions sur l'enquête. Le mobile reste inconnu, mais il affirme qu'aucun élément ne permet de retenir un motif d'ordre racial. 5 jeunes âgés de 16 ans et demi à 19 ans ont été mis en examen pour assassinat et placés en détention provisoire. L'enquête se poursuit pour déterminer les circonstances exactes de ce lynchage.
0: La nuit dernière, une explosion a réveillé de nombreux habitants à Rivesaltes, hein, près de Perpignan. Perpignan.
5: Et oui, elle est survenue lors d'un incendie qui s'est déclaré dans le garage d'une habitation. Peu avant minuit, le feu s'est propagé à une chambre située à l'étage. Aucun blessé n'est à déplorer, mais quatre occupants ont dû être relogés.
0: Coup de filet spectaculaire, sinon, sur l'autoroute A9.
5: À la barrière du Pertus, dans les Pyrénées-Orientales, les douaniers ont intercepté un poids lourd immatriculé en Bulgarie qui semblait transporter un chargement banal, mais à l'intérieur, près de 300 kilos de cocaïne, l'une des plus grosses saisies de ces dernières années sur cet axe, avec une valeur estimée à plusieurs millions d'euros. Le chauffeur a été immédiatement placé en retenue douanière, condamné à 6 ans de prison ferme. Une nouvelle illustration de la pression constante sur la frontière franco-espagnole, point névralgique du trafic de stupéfiants.
0: Puis tension à Foix, le conseil de ce samedi a dégénéré en une succession d'échanges tendus entre majorité et opposition, jusqu'à des accusations de diffamation en fin de réunion.
5: En cause des désaccords sur la gestion de la canicule, la mise en place d'une commission environnementale et les indemnités des élus, mais c'est surtout une phrase lancée en fin de séance en réaction à une manifestation devant la mairie qui a enflammé les débats. Une critique perçue comme une attaque personnelle a déclenché une riposte et crispé l'ensemble des élus. La séance s'est achevée dans un climat électrique ici à Foix.
0: Après plusieurs jours perturbés par la vigilance rouge canicule, Tarbes revient progressivement à la normale dès ce lundi.
5: Mais oui, les écoles retrouvent leurs horaires habituels avec une reprise des cours toute la journée, tout comme les cantines qui repassent au repas chaud. Les crèches et les accueils de loisirs rouvrent aussi après des fermetures ou des fonctionnements réduits imposés par les fortes chaleurs. Si l'alerte rouge est levée, la chaleur reste présente dans les Hautes-Pyrénées, même si les températures sont en baisse par rapport au pic de canicule.
0: Mais yiha, les vacances approchent, car il y a pro 2 mois de vacances, le bonheur, hein.
5: C'est
0: top. Puis retour sur la fête de la transhumance à Font-Romeu, c'était samedi dernier.
5: Et oui, avec Cyril Billès, notre correspondant, il a passé la journée avec les brebis et toutes les personnes qui les ont accompagnés à midi, comme le veut la coutume. Don Cédric, curé à la paroisse de Font-Romeu, est venu bénir le troupeau et ses accompagnateurs. Il nous explique l'importance de cette bénédiction.
6: Oui, une réussite complète. Alors, c'est pas la première. On l'avait initié un petit peu l'année dernière et on a senti l'engouement. Et cette année, tout le monde s'y est mis. Donc, Antoine et Laetitia, d'ailleurs, de la ferme Calsol, tous nos élus se sont mis sur la route aussi, se sont mis en chemin, nos services et l'Office du tourisme pour faire une très belle fête, comme vous le constatez. La transhumance, c'est une très belle tradition. C'est pas seulement un transfert d'animaux et de quelques humains, hein. C'est retrouver toute l'histoire de la montagne et saluer tous les professionnels qui œuvrent vraiment pour l'entretien, la biodiversité et tous nos paysages. Il faudra réitérer l'année prochaine, c'est certain. D'ailleurs, c'est parti comme ça, on ne peut pas l'imaginer autrement. Et vraiment, moi je souhaite à tout le monde, ceux qui nous entendent en tout cas, de bien profiter de cette fête aujourd'hui.
0: Clavio Pro, ça c'est pas du tout le monsieur le curé, si.
5: Monsieur le maire.
0: Monsieur le maire, monsieur ben voilà. Si vous dites que monsieur le maire c'est monsieur le curé, ça va pas, Clavio Pro.
5: C'est ça, en tout cas, Alain Luneau, lui, s'est exprimé au micro de notre correspondant aussi pour ce tour d'horizon de ce superbe rituel, toujours aussi festif et chaleureux. On parle maintenant de la bénédiction des troupeaux.
0: Oui, et là c'est avec monsieur le curé.
7: Bonjour, très heureux d'être ici parmi vous pour la bénédiction des troupeaux. Aujourd'hui, là j'ai pu bénir donc, les troupeaux de Laetitia pour demander au Seigneur de le bénir. Pourquoi ? Parce que la bénédiction vient du latin et signifie « donner du bien ». Dieu va donner du bien à ce troupeau, à la fois pour les protéger contre la maladie, contre les différents dangers qu'ils peuvent rencontrer, mais c'est aussi demander la protection pour ceux qui s'en occupent. Je pense aux éleveurs, je pense à ceux qui vont les conduire en estive, et de demander vraiment cette protection. Et c'est surtout aussi mettre en rapport la création. La création ne nous appartient pas, elle nous a été confiée, et en particulier la nature et les animaux. Et donc en demandant cette bénédiction, eh bien nous demandons au Seigneur de nous rappeler l'importance de prendre soin de ce qui nous a été confié à travers cette nature.
5: Et cette première fête de la transhumance a donc été un franc succès avec pas moins de 400 participants. Une première édition qui sera sans aucun doute renouvelée l'année prochaine.
0: Ah ben ça c'est sûr et bravo pour le reportage. C'est notre nouveau correspondant qui est à Font-Romeu, c'est ça Claire Viva Pro. Hein.
5: Cyril Billès.
0: Cyril Billès, bravo Cyril. C'était un beau voyage donc à travers nos montagnes catalanes pour cette belle transhumance samedi dernier. Nous on passe à la météo. Claire Viva Pro, vous avez d'autres choses à dire encore?
5: Non, ça
0: pour l'instant. Vous resterez avec nous parce que tout à l'heure on va parler d'Ordino aussi. Hein.
5: C'est vrai.
0: On parlera de cette paroisse andorrane. La météo d'abord.
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0: Ouais, ça fait du bien. Vous êtes plein à nous le dire, à nous envoyer des petits messages. Oh, que ça fait du bien ces petites averses que nous avons eues, que nous allons avoir et que nous avons encore en ce moment, hein, d'ailleurs. suis en train de regarder avec vous où est-ce que les averses tombent en ce moment. On a des petites gouttes de pluie qui tombent sur la région de Saint-Gaudens encore ce matin, ça c'est chouette, sur les hauteurs de Saint-Gaudens, également sur le Comminges, sur quelques coins aussi des Hautes-Pyrénées. Il y a des averses à Arreau, à la Mongie, à Saint-Lary-Soulan en ce moment, à Bagnères-de-Luchon aussi, donc entre 31 et 65. C'est un peu plus calme partout d'ailleurs. Tiens, 2-3 petites gouttes apparemment entre Villefranche et Nailloux et sur la région de Pamiers. Hein, vous confirmez tout ça, 2-3 gouttes à peine sur Tarascon. En tout cas, la bonne nouvelle, c'est qu'on va avoir quelques petites ondées encore tout au long de la journée. Parfois, quelques coups de tonnerre près de nos montagnes. Ça va se calmer sur les plaines, c'est vrai, dans l'après-midi. Mais encore quelques petites ondées sur les Pyrénées et ça, c'est plutôt bien. 22 degrés au maximum à Auzat et à Vic-de-Sault. Il fera 28 degrés autour du lac de la Ganguise cet après-midi au maximum. On prévoit 32 degrés tout de même à Perpignan cet après-midi. 24 degrés, c'est agréable, à Lavelanet et à Dreuil. Il fera cet après-midi au maximum 25 degrés. Ça, c'est parfait à Bayonne et à Biarritz.
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0: Dans un instant, vous venez me donner votre code, le premier code que vous estimez gagnant, hein, au petit bonheur la chance. Je vous le rappelle, vous allez tenter de remporter une clim réversible, la clim réversible de Milaris. Ça vaut 3000 euros, hein, autant chaud que froid. Le principe du jeu, c'est simple, le jeu du code, c'est de trouver le code à 4 chiffres ou d'être le plus proche du code à 4 chiffres. Ça peut être le code porte-bonheur, parce que ça peut tomber au hasard et le chiffre gagnant peut être votre code porte-bonheur. On a quand même des petits indices tout au long de la semaine qui peuvent vous mettre sur la voie. L'indice du jour, je vous le donne. Je suis au cœur des Pyrénées, mais je suis ni française ni espagnole. Ça peut vous donner une idée de chiffre, pourquoi pas. Il faut aussi voilà, aller voir tout ça, sinon un chiffre au hasard. Clim 7, 14, 15, je suis au cœur des Pyrénées, mais je ne suis ni française ni espagnole. Carvivia Pro nous emmène du côté d'Ordino dans un instant. Je vais vous appeler hein, si vous envoyez Clim au 7 14 15 pour que vous puissiez me donner votre première idée de code, jeu du code. Et c'est Jimmy Cliff, Bernard Lavillier.

0: Région de Quillan, merci Pierre pour l'info. Aïe aïe aïe, ça on n'y a pas échappé malheureusement, mais c'est vrai que ça, à part ces gros grêlons que nous avons eu par endroits dans des coins très localisés, ça a fait du bien ces petites averses quand même, et la nature nous dit merci. Je dis merci aussi à Claire Viva Pro qui est face à nous. Parce que Claire Viva Pro, vous mettez en avant cette semaine une belle paroisse d'Andorre. C'est laquelle ?
1: Ordino, et on parle justement de comment cette petite vallée andorrane classée réserve de biosphère par l'UNESCO parvient-elle à concilier tourisme, nature et qualité de vie. En tout cas, dans ce nouvel épisode d'Un jour chez vous, on part à Ordino, l'un des territoires les plus préservés de la principauté, selon ses habitants. Ah oui. Entre forêts protégées, des montagnes, des éleveurs, des guides, des élus, des enseignants, tous m'ont raconté le même défi, comment faire vivre ce territoire sans le dénaturer. Une immersion sonore, en tout cas, au cœur de cette vallée.
0: C'est vraiment chouette, Ordino à ne pas rater, comme par exemple aussi la vallée de Sorteny, c'est ça?
1: Vous oui, avez... avec plus de 800 espèces de flore hein, sur seulement 1000 hectares, avec des espèces rares, des paysages préservés. Et puis justement, on a poussé les portes de ce parc naturel de Sorteny pour comprendre comment la nature est protégée ici au quotidien.
0: C'est vraiment chouette, donc vous allez sur pyrenéesfm.com et sur l'application, on aura le droit à un extrait aussi vers 13h30, Claire Viva Pro.
1: Oui, tous les jours, jusqu'à vendredi.
0: Très bien, et puis dimanche à midi.
1: C'est ça.
0: N'est-ce pas? Très bien. Becky J dans un instant, l'agenda. Et on va jouer. Je vous appelle dans un instant. Vous allez me donner votre code pour emporter la clim avec Milaris et Pyrénées FM.
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0: Vous avez envoyé Clim par SMS au 7-14-15. On est un petit peu pressé, bah, ça tombe bien. On va retrouver Priscilla qui est avec nous ce matin pour le jeu de la Clim. Quel bonheur. Bonjour Priscilla.
1: Bonjour.
0: Vous êtes d'où Priscilla, vous ?
1: La Roque d'Olme.
0: La Roque d'Olme, très bien. On va jouer. Moi j'ai Tabre. C'est Tabre ou la Roque d'Olme ?
1: Tabre.
0: Ah, Tabre. Donnez-nous nos villes, vos villes exactes, hein, parce qu'on n'est pas des Parisiens, nous. Hein. On va, bientôt, vous allez nous dire on est à Toulouse. Bah, vous n'êtes pas à Toulouse, vous êtes à Tabre. Voyez, je ne parle pas pour vous, hein, mais c'est vrai que souvent, on nous fait le coup. Attendez, on veut savoir. Bon, écoutez, vous savez quoi, Priscilla, vous êtes la première à jouer avec nous au jeu du code. Le jeu du code, je vous le rappelle, c'est 4 chiffres, Priscilla, pour tenter de remporter la clim à la maison à Tabre. Ce serait bien, hein?
1: Ah, ça serait génial.
0: C'est une clim réversible qui fait chaud ou froid, évidemment. Vous faites quoi de beau dans la vie, vous, Priscilla?
1: Je suis conductrice de bus.
0: Ah, génial, c'est un beau métier. Alors attention, donnez-moi votre code à 4 chiffres.
1: 1806.
0: Est-ce qu'il y a une explication pour ce code ou pas ?
1: C'est ma date de naissance.
0: Eh ben voilà, je vous l'ai dit, hein. Soit avec, il faut soit vous mettez un code au hasard, soit un code avec nos indices. 1806, c'est validé. Pour vous, est-ce qu'on valide ou pas ? On valide, allez, hop. 06. Très bien. FM. C'est validé, Priscilla, à Tabre. Et si vous êtes la gagnante, si c'est vous qui êtes sur le code ou si vous êtes le plus proche du code, c'est vous qui remporterez la clim avec Milaris, notre partenaire. Je vous souhaite bonne chance.
1: Merci.
0: Merci à vous et bonne journée. Si vous êtes dans les bus, bah vous faites comme Priscilla, hein, à Tabre, en Ariège. Vous envoyez Clim au 7-14-15, c'est 75 centimes le SMS x2. Et vous venez donner votre code. Je vous redonnerai l'indice, hein, du jour. Il y a des indices tous les jours. Mais il faut aussi donner des... Pourquoi pas des codes au hasard, des codes porte-bonheur, parce que le code gagnant peut être aussi proche du 1806, comme vient de nous dire Priscilla. Restez là, Christophe Mali dans un instant, le retour de l'info aussi, on aura tout à l'heure l'agenda aussi avec Valérie.
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0: Eh oui, c'est vrai. Petit côté écolo, il a raison Christophe Mali ou pas? C'est vous qui voyez, hein, 8h31. En tout cas, c'est vrai qu'avec ces températures qu'on a eues, là, on n'en veut plus. Hein. Espérons pas le retour de la canicule. Certains experts météo nous disent qu'elle pourrait revenir à la mi-juillet, entre le 10 et le 15 juillet. Non, merci. Hein, on va s'en passer. Tout à l'heure, l'agenda, Valérie est bien là. Ce sera juste après le dernier tube de Céline Dion qu'on adore. Et dansons sous la pluie. Et d'abord, avant de retrouver René Girma, le flash, la météo, on va sur la route.
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0: Vous êtes peut-être du côté de la Haute-Ariège, vous partez en direction du Pas-de-la-Casse, ça circule bien hein, vers le Pass, vous empruntez la route nationale 22, après l'Hospitalet en montant en direction du carrefour de la Croisade, n'oubliez pas les travaux entre le carrefour de la Croisade et le Pass. Vous êtes en Andorre, dans la traversée d'El Tartare, ça va bien, vers Canillo aussi, en redescendant vers Andorra la Vieille, en passant par les escales également, on a des travaux, attention, sur la CG1 à la sortie d'Andorre-la-Vieille en direction de Santa Coloma. Là, vous êtes prudent sur cette zone de travaux. 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Bon dia à tout le monde. Ça fait plaisir de que vous soyez tous et toutes et tous là. On a le côté France également le radar entre Tarascon, Ornolac, Cussat-les-Bains, entre Celles et Nalzin sur la départementale 117 en Ariège. Là aussi, il y a un radar. Tout va bien hein, sur Chalabre en direction de Puyvert en passant par Villefort à Limoux. N'oubliez pas le radar à la sortie de la ville vers Alette-les-Bains. On a toujours le radar entre Roufiac et Prexan. Quelques légers ralentissements au niveau de Mâquins. Et puis c'est lundi. Le lundi, je vous le rappelle, non, c'est pas ravioli. C'est marché à mi-repois.
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4: Il n'y a pas qu'à Paris ou aux États-Unis que l'on réfléchisse à l'intelligence artificielle. En Occitanie aussi. Saint-Girons accueille à partir d'aujourd'hui une conférence internationale. 150 experts et doctorants internationaux vont dessiner l'avenir de l'intelligence artificielle et du calcul quantique. L'essor de l'intelligence artificielle et du traitement massif des données est en débat. Une première édition, avant celle d'aujourd'hui, s'était déjà tenue à Saint-Girons. C'était il y a 32 ans. C'était bien avant que l'intelligence artificielle n'apparaisse. Autre regard sur notre futur, et là aussi c'était en Occitanie, vient de se tenir à Carcassonne la deuxième édition de la Biennale des objets connectés. Le numérique est devenu un enjeu politique, c'était le thème. Deuxième édition qui a mis en lumière un enjeu majeur, la conception d'infrastructures connectées, durables, adaptées aux besoins des territoires nationaux. Aujourd'hui, tout est connecté, la technologie prend de plus en plus de place. Des professionnels du numérique, les services publics, les collectivités ont réfléchi aux meilleures façons de communiquer. Tout autre chose pour terminer, actualité estivale, l'été, vous marchez peut-être en espadrille. Eh bien, vous allez pouvoir gambader bientôt en espadrille IGP. Indication géographique protégée. L'Institut national de la propriété industrielle a lancé la procédure pour enregistrer les espadrilles catalanes dans les indications géographiques protégées. C'est la reconnaissance du savoir-faire catalan et la protection industrielle de ses fabrications. Depuis le 19e siècle, l'espadrille catalane a sa propre identité qui est distincte de celle du Pays basque.
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0: Ah, les belles espadrilles du Pays Basque et du Pays Catalan, j'adore l'idée. Hein, c'est l'été, ça va bien. La météo dans un instant, et c'est à vous pour l'info nationale et internationale. Clémence Lobary, bonjour.
5: Bonjour à tous. Place au bilan de la canicule. Sébastien Lecornu réunit aujourd'hui une nouvelle cellule de crise interministérielle. Selon Matignon, il s'agira de tirer un retour d'expérience de l'épisode. L'autre objectif, s'atteler à la préparation et à l'anticipation d'éventuelles nouvelle canicule. De fortes températures qui ont impacté le pays. Santé publique France comptabilise depuis mercredi environ 1000 décès supplémentaires par rapport au mois précédent. En parallèle, depuis le 18 juin, les interventions des secours ont augmenté de 20% par rapport à la même période de l'année dernière. En attendant, la chaleur reflue. Plus que 5 départements sont ce matin en alerte orange canicule. Les Hautes-Alpes, le Var, les Alpes-Maritimes et toute la Corse. À noter que le risque d'incendie en forêt lui reste élevé, notamment dans le sud-est. Le Vaucluse est en vigilance rouge. 7 autres départements ont aussi été classés en orange, signe d'un risque élevé. Il s'agit de l'accident d'aviation générale le plus grave en termes de bilan humain en France. Un petit avion s'est écrasé hier à Tomblaine, près de Nancy, pour une raison encore inexpliquée. 11 personnes ont été tuées. Les victimes sont 5 moniteurs de parachutisme, 5 élèves et le pilote. 365 jours, voilà le temps passé par Christophe Glaize en détention en Algérie. Ce journaliste sportif français a été arrêté en mai 2024, puis condamné à 7 ans de prison avec mandat de dépôt le 29 juin 2025 pour apologie du terrorisme. En mai dernier, Christophe Glaize a décidé de renoncer à son pourvoi en cassation. Et le 3 juin, la justice algérienne a clôturé la procédure judiciaire contre le journaliste, ouvrant la voie à une grâce du président Tebboune. Le bilan est lourd après ces violents séismes la semaine dernière au Venezuela. 1450 personnes sont mortes. Des équipes de secours accompagnées de chiens renifleurs recherchent des derniers survivants. Des dizaines de milliers de personnes sont portées disparues. Et puis on termine avec la Coupe du Monde de football. Le Canada est le premier qualifié pour les huitièmes de finale. Une victoire 1-0 pour l'Afrique du Sud. 3 autres 16e sont à suivre aujourd'hui. Brésil, Japon, Allemagne, Paraguay et Pays-Bas-Maroc. Excellent début de matinée à tous.
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0: Des averses que nous avons encore ce matin, des averses que nous aurons encore dans l'après-midi, principalement sur nos montagnes, sur le piémont pyrénéen, pour avoir quelques coups de tonnerre en plus, sur Andorre, en direction également de la Haute-Ariège, de la Cerdagne et du Cap-Cyr. Des petites gouttes de pluie qui font du bien à nos terres, ça c'est sûr. On a eu quand même de la grêle hier, notamment sur Quillan, c'était assez impressionnant. Vous nous avez envoyé des photos et des vidéos. Aïe, aïe, aïe, donc on n'espère pas trop de grêle et pas de choses comme ça, mais juste des averses encore pour l'après-midi. On aura d'ailleurs un peu moins d'averses malheureusement hein, sur l'Aude pour l'après-midi, et surtout plus de soleil cet après-midi sur certains coins des plaines quand même. Côté température, 23 degrés seulement cet après-midi, et c'est bien sur Porta et Porté Puymorens. Il fera encore 28 degrés à Prat des Moyaux, sur le Haut Valespire on aura 24 degrés à Saint-Jean-de-Luz et Andaille cet après-midi, 25 degrés à Pau et à Morlas, ça c'est agréable hein, toujours dans l'après-midi au maximum 24 degrés à Tarbes. Il fera 21 degrés au Cirque de Gavarny pour l'après-midi, 20 degrés tout pile à Le Plat dans le Donezan tout à l'heure.
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0: 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En attendant l'agenda, voici le dernier Céline Dion écrit par Jean-Jacques Goldman. C'est Dansons sur Pyrénées FM. Dansons.

0: Dansons avec Céline Dion sur Pyrénées FM. On va quand même pas se plaindre qu'il fait un peu frisqué, hein. Le lac de Balserre au-dessus de des Angles, ah bah, est à plus de 1700 mètres d'altitude. Donc ce matin, peut-être petite laine si vous partez en direction du lac de Balserre. Il a 1770 mètres d'altitude pour la balade. C'est vraiment magnifique. Tant mieux, un peu de fraîcheur. C'est ça qui est bien en montagne. Avec un sentier. Qu'est-ce qu'on a? On a un espace pique-nique également. Donc dans la semaine, il va faire beau. Peut-être aujourd'hui quelques gouttes. C'est vrai. Rocher d'escalade pour débutants. Et puis, il y a aussi un petit resto aussi sur place qui a ouvert d'ailleurs, samedi dernier. Et vous êtes attendu dans ce petit resto tout au long de l'été. Le restaurant snack du lac de Balserre, donc, qui a ouvert samedi. C'est ça, on a reçu un petit message. Et c'est sympa. Il y a de la pêche aussi possible. Le restaurant et tout ça est ouvert de 7h à 18h, hein, le bar et la cuisine du resto au lac de Balserre. Midi 16h. Ça sent les vacances. J'adore. L'horoscope, Clara. The Weeknd, dans un instant, on parlera aussi de notre orchestre partenaire, qui est l'orchestre Jean Ribul. Je vous rappelle qu'on est avec vous aux couleurs de Pyrénées FM et de Jean Ribul tout au long de cet été. Vous avez pu en profiter à Auxéja dans les Pyrénées-Orientales samedi. En tout cas, on en reparle dans un instant. D'abord, l'agenda, Valérie.
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2: Et on commence cet agenda au bord du lac de Puyvert, dans l'eau, tout l'été, chaque mercredi matin, de 9h à 12h30, les berges s'animent avec le marché des producteurs et artisans locaux. Fruits et légumes, fromage, pain, pâtisserie, création artisanale, pour profiter pleinement du cadre, vous trouverez aussi un café gourmand, un espace détente et même un food truck. Dimanche 5 juillet, si vous passez par Limoux, la Tuilerie vous ouvre grand ses portes pour une journée placée sous le signe de la culture et de la convivialité. De 10h à 18h, profitez d'animations gratuites avec concerts, spectacles de danse, arts du cirque, marionnettes, portes ouvertes du conservatoire et une fresque participative. Cette journée marquera aussi la clôture du festival Festi Limos avec fanfare, restauration et ambiance festive. Rendez-vous donc à la Tuilerie, avenue André Chénier à Limoux. L'entrée est libre et gratuite. Les jeudis 2, vendredi 3 et samedi 4 juillet, c'est à Lavelanet qu'il faut vous rendre pour le nouveau spectacle historique de l'association Raconte-moi Lavelanet. Quand les noisetiers reverdiront, c'est le titre du spectacle, plus de 100 bénévoles feront revivre 2000 ans d'histoire à travers une douzaine de tableaux de l'Antiquité aux années folles avec chevaux, danse et de nombreuses surprises. Et le vendredi, vous pourrez même profiter d'un banquet animé avant le spectacle. Réservation sur racontemoilavelanet.com. Et enfin, ça bouge du côté de Limoux, dans l'Aude. Le Festi Limos vous donne rendez-vous les 3, 4 et 5 juillet à la Tuilerie pour 3 jours de fête. Le vendredi, soirée blanche dès 18h30, 4 bandas dont la bandas de Limos et un DJ jusqu'à 2h du matin avec un dress code tout en blanc pour lancer le week-end. Samedi, on enchaîne avec un apéro rock et 2 groupes en live. Le soir, ambiance feria avec 6 groupes de musique et le dimanche de 10h à 20h, portes ouvertes de la Tuilerie. Harmonie, bandas, ambiance conviviale pour clore le week-end en musique. En voilà une belle fête qui vous attend.
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0: bon, hein, The Weeknd, Take My Breath sur Pyrénées FM. Si vous avez comme moi un portable Orange ou Soch, hein, c'est pour, on a des petits soucis avec la 4G. Hein. Je parle bien du réseau mobile et apparemment c'est national. Hein, c'est pas que sur nos Pyrénées. C'est pas trop de 4G qui fonctionne pas. J'avais failli casser le téléphone. Bah non, apparemment c'est à cause d'une panne Orange. Ça va revenir, ça arrive. Hein. Parfois c'est Orange, parfois c'est SFR, parfois c'est Bouygues, parfois c'est Free qui est en panne. Bah là c'est Orange en ce moment. Vous confirmez vous aussi qu'il y avait Orange? C'est pas votre téléphone, c'est bien les antennes qui ont un petit souci. Robé Williams dans un instant à 9h. Le retour de l'info, on va jouer entre 9h et 10h. Je vous le rappelle, et Clara, c'est à vous, c'est l'horoscope du jour.
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2: Bélier, vous tracez la route de votre ambition avec courage. Taureau, vous débordez d'énergie que vous mettez au service de vos futurs projets. Gémeaux, recontactez d'anciennes connaissances. Vous avez besoin d'être épaulé et que l'on vous donne un coup de pouce. Cancer, faites des exercices de relaxation pour détendre vos tensions musculaires. Lion, vous aspirez au dépaysement, à élargir vos frontières mentales et physiques, à vous évader de votre quotidien. Vierge, quittez votre tour d'ivoire pour arpenter les chemins de la carte du tendre, vous ne le regretterez pas. Balance, si vous avez des choses à formuler, c'est le moment de dire ce que vous avez sur le cœur afin de clarifier la situation. Scorpion, vous avez du pain sur la planche aujourd'hui. Soit vous êtes en retard dans votre travail, soit vous faites face à un regain d'activité inattendu. Sagittaire, avis aux célibataires. Endossez votre habit de lumière pour conquérir l'élu de votre cœur. Capricorne, prenez du recul et ne mettez pas d'huile sur le feu en cas de conflit, c'est plus raisonnable. Verseau, vous multipliez les contacts aujourd'hui. Vous rencontrez de nouvelles têtes qui vous permettront d'élargir votre cercle relationnel. Poisson, si votre balance penche du mauvais côté, commencez un régime et buvez plus d'eau.
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0: J'adore quand il chante en français, Robbie Williams. Bon, c'est dommage, hein. À cause des orages, eh bien, les joueurs du Stade Toulousain n'ont pas pu venir fêter leur victoire sur le balcon du Capitole, hein, comme c'est la tradition, pour présenter le bouclier de Brennus hier soir. Peut-être que c'est reporté. Je crois pas. Hein. En tout cas, bravo encore au Stade Toulousain. Et dommage pour Montpellier, parce que ça aurait été une première. On suit tout ça dans l'actualité rugby, évidemment. Bravo encore au Stade. Vous restez avec nous, Dido, dans la prochaine heure. 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
0: Et je suis avec vous sur les routes de notre région, nos régions entre Nouvelle-Aquitaine et la région Occitanie. Justement, les Pyrénées-Atlantiques, c'est la Nouvelle-Aquitaine. Et je suis là avec vous sur Pau, comme toujours d'ailleurs, ces travaux qui continuent à Pau. Vous nous écoutez ici sur la radio numérique. Ça dure et ça dure sur la route, l'avenue Alfred Nobel et la rue Simin-Palais. Vous empruntez la déviation mise en place. Vous arrivez de Morlas, ça ralentit quelque peu ici. De Morlas à Housse aussi. Toujours ici en Béarn, on a des travaux et ça coince quand même pas mal. Vous restez prudents à Toulouse maintenant. Sur la rocade, il y a un peu de monde au sud, au niveau de la sortie en Palotte ou encore de la sortie Rangueil. Hein. Attention sur le périphérique intérieur du monde également. Si vous circulez à l'Ardenne, ça c'est à Toulouse, en direction de Toulouse-Centre. On sort des grandes villes, on respire le bon air frais de nos plaines et de nos montagnes. Dans Villefranche-de-Lauragais, quelques véhicules hein, quand même. Attention, des travaux que vous nous annoncez aussi ici entre Castelnaudary et Ricaud. Attention, ici c'est la petite départementale 1. Et puis si vous êtes en direction, si vous allez en direction du Pas de la Case, on a toujours ce radar entre Tarascon, Ornolac, Cuissat-les-Bains. Attention au radar entre Aix et Mérins-les-Vals, toujours ces travaux. Et quelques ralentissements d'ailleurs entre le carrefour de la Croisade et le Pas de la Case. Et puis en Cerdagne, le radar est là entre Ure et Bourg-Madame, il ne bouge pas celui-là.
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0: Avec dans un instant la météo, Claire Viva Pro qui nous emmène dans la région. Dans un instant, nous irons faire un tour à Pamiers, entre autres, et puis aux Angles aussi, aux Angles en Cap-Cyr où vous nous écoutez sur le 105.6. En attendant, c'est l'info nationale et internationale, Clémence Labarry.
4: Bonjour à tous. Place au bilan de la canicule. Sébastien Lecornu réunit aujourd'hui une nouvelle cellule de crise interministérielle. Selon Matignon, il s'agira de tirer un retour d'expérience de l'épisode. En attendant, la chaleur reflue, plus que 5 départements sont ce matin en alerte orange canicule, les Hautes-Alpes, le Var, les Alpes-Maritimes et toute la Corse. Il s'agit de l'accident d'aviation général le plus grave en termes de bilan humain en France. Un petit avion s'est écrasé hier à Tomblaine près de Nancy pour une raison qui reste inexpliquée. 11 personnes ont été tuées. 365 jours, voilà le temps passé par Christophe Glaise en détention en Algérie. Ce journaliste sportif français a été arrêté en mai 2024, puis condamné à 7 ans de prison avec mandat de dépôt le 29 juin 2025 pour apologie du terrorisme. Et puis on termine avec la Coupe du Monde de football. Le Canada est le premier qualifié pour les huitièmes de finale. Une victoire décrochée 1-0 sur l'Afrique du Sud au terme du temps additionnel. Trois autres 16e de finale sont à suivre. Brésil-Japon, Allemagne-Paraguay et Pays-Bas-Maroc. Excellent début de matinée à tous.
0: Merci à vous Clémence Labarry. Dans un instant, ce sera la météo avec des petites ondées et du soleil sur les plaines encore. On regarde tout ça. Mais d'abord, avant de parler de la transhumance qui a eu lieu samedi dernier à Font-Romeu, l'info aussi de chez nous. avec vous, Claire Vivapro, bonjour.
5: Bonjour Marc, bonjour à toutes et à tous. Une scène qui aurait pu virer au drame à Pamiers, en Ariège. Deux habitants ont surpris trois mineurs en train de déclencher volontairement des départs de feu dans de l'herbe sèche à proximité des habitations. Selon leur témoignage, les jeunes utilisaient un briquet pour enflammer la végétation. Une enquête a été ouverte par le parquet de Foix pour déterminer les circonstances des faits et les suites judiciaires possibles.
0: Et hier, près de 250 personnes se sont rassemblées aux Angles pour dénoncer un projet de retenue collinaire en altitude destiné à alimenter la neige de culture de la station.
5: Et les associations environnementales y voient une artificialisation importante du milieu naturel avec 10 hectares concernés, des impacts jugés lourds sur la biodiversité et les zones humides dans ce contexte de réchauffement climatique déjà marqué dans les Pyrénées. En face, la municipalité défend un projet présenté comme structurant pour l'économie locale, censé sécuriser l'activité du ski, bien sûr, mais aussi fournir de l'eau pour l'élevage et la lutte contre les incendies. Le débat reste vif entre impératifs de maintien des emplois et contestation écologique, avec plusieurs recours juridiques en cours et une décision désormais attendue au niveau du Conseil d'État. Affaire à suivre donc.
0: La sécheresse franchit un nouveau cap en Ariège, où plusieurs bassins versants passent au niveau crise le plus élevé.
5: Et oui, c'est notamment le cas de l'Arize, du Volp et des affluents de la Lèze en raison d'un déficit de précipitation depuis plusieurs mois. Ces niveaux d'alerte entraînent des restrictions ici en Ariège. Seuls les usages prioritaires de l'eau sont autorisés en zone de crise, tandis que l'arrosage, le lavage de voitures ou encore le remplissage des piscines sont fortement limités ou interdits ailleurs.
0: Et une éleveuse de l'Ariège lance un appel à l'aide après la disparition de sa pouliche de seulement 18 jours.
5: L'animal surnommé Cœur a été vu pour la dernière fois sur son exploitation de Saint-Quentin-la-Tour. Sa propriétaire affirme qu'il pourrait s'agir d'un vol. Son portail étant fermé au moment des faits, très affectée, l'éleveuse a déposé plainte auprès de la gendarmerie et diffusé un message sur les réseaux sociaux pour tenter de retrouver cet animal. Elle insiste sur l'urgence de la situation, la jeune pouliche ayant besoin du lait maternel. Et les recherches, elles, se poursuivent.
0: Pauvre petite bête. Et puis retour sur la fête de la transhumance. C'était à Font-Romeu samedi.
5: Et oui, Cyril Biès, notre correspondant sur place, a passé la journée avec les brebis. Chouette. Et toutes les personnes qui les ont accompagnées. Laetitia Will, l'organisatrice de l'événement et éleveuse de brebis à la ferme Mascalsol, était très satisfaite de cette journée.
6: On a eu beaucoup de monde, on est très contents, ça a eu énormément de succès, plus que ce à quoi on s'attendait, donc c'est génial. On a été un petit peu débordés au niveau des repas, mais honnêtement, tout le monde a l'air de s'être bien régalé. Et c'est le principal. On a fait de notre mieux, en tout cas pour une première édition. On fera encore mieux, j'espère, les années suivantes. Merci à tous les participants, aux gens d'être venus, mais aussi à tous les producteurs, le restaurant, bien sûr, et ceux qui ont fait les activités, de s'être déplacés pour ce bel événement. Merci à tous.
5: Et de nombreux spectateurs étaient présents pour les accompagner, comme Véronique.
0: Véronique, oui.
7: On aime bien tout ce qui est terroir, on aime bien les paysans, on aime bien les bêtes. Donc on a dit pourquoi pas venir aujourd'hui, vu qu'il faisait un super beau temps. On a dit, écoutez, 8 heures debout, 8 heures au déo, et on va jusqu'à la calme, se balader avec eux, faire la pause déjeuner, petit déjeuner. Et là-haut, je pense qu'il y a plein de choses qui nous attendent. Je crois qu'il y a des artisans, il y a un repas, et j'espère qu'ils seront nombreux à nous attendre là-haut, à nous acclamer.
0: Trop bien les fêtes de la transhumance, hein, de Font-Romeu, Claire Vivapro. On a d'autres témoignages.
5: Oui, un conteur, Jordi, qui était présent. Il était là pour perpétuer la tradition lors de ces fameuses transhumances. Il nous a raconté un petit peu son métier.
8: C'est un métier en fait qui demande de se connecter un peu à la tradition orale, aux histoires, légendes, des contes qu'on pouvait raconter avant, et de les actualiser un peu en se les imaginant à sa sauce, en mettant ses propres mots, ses propres expériences aussi à l'intérieur. Et voilà, donc c'est un peu à la fois un mélange de la tradition et de l'actualité, quoi. Je me définis plutôt comme un conteur traditionnel, donc je pars vraiment de la matière, de la littérature orale transmise de génération en génération. Ça donne des trames, en fait. On peut raconter l'histoire un peu à notre manière, mais par contre, les étapes de l'histoire, il y a des moments clés qu'on peut, si on veut rester dans la tradition, on va garder des symboles, des personnages qu'on peut pas enlever. Mais par contre, comment on les interprète et comment on habille l'histoire, ça relève de chaque conteuse et conteur, voilà.
5: Cette première fête de la transhumance donc a été un franc succès avec pas moins de 400 participants. Une première édition qui sera sans doute renouvelée l'année prochaine,
0: et ça
5: on
0: y est,
5: l'espère.
0: Les brebis vont passer l'été en montagne pour se régaler de la bonne herbe. Hein. C'est ça qui est vraiment chouette. En plus, comme on a eu des petites averses dans les montagnes, eh bien, l'herbe va pousser parce qu'on avait en montagne aussi, on manque un peu d'eau. Donc c'est vraiment bien. Est-ce que vous, Clairvue Pro, vous avez prévu d'aller faire votre petite balade quotidienne, mais on va dire mensuelle, dans la vallée d'Orlu? Parce qu'on vous attend en Beiss. Hein.
5: Oui, j'aimerais bien. Mais avec cette chaleur, c'est dur de marcher.
0: C'est
5: aussi
0: moins chaud maintenant. Non, c'est un vrai. Peu. Mais voilà, ça peut être pas mal d'aller faire un tour. Faudrait qu'on se fasse une petite balade. Et on emmène Valérie tout là-haut en Beiss. Elle serait complètement éblouie.
9: Avec grand plaisir. Moi, je vais déjà amener Clairvie à la plage.
0: Ah, mais oui, parce que vous allez faire un tour à l'E4, vous aussi. Hein. On en reparlera dans un petit instant si
5: Émission
0: vous le voulez
5: spéciale
0: bien.
5: Été.
0: Génial. Oui. Et la météo d'abord.
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0: À l'E4, justement, on annonce comme toujours du soleil, mais beaucoup de vent. Ah ben, ça, c'est l'E4. Hein. Je rappelle que c'est ici qu'on fait le mondial du vent. Donc, vous allez avoir, là, ces prochains jours, pas mal de vent sur l'E4, mais beaucoup de soleil et de la chaleur et la mer Méditerranée face à vous. Pour demain, par exemple. Sinon, bah, c'est vrai, aujourd'hui, qu'est-ce qu'il y a? Il y a des petites ondées encore ce matin et c'est agréable. Toujours des petites averses sur la région du Comminges, sur le Haut-Couseran. Il pleut à Spète en ce moment. Je vois des averses à Bannière-de-Luchon en direction de Saint-Lary-Soulan. Ça, c'est dans les Hautes-Pyrénées, sur certains coins des plaines entre Aurignac et Cazères, ça c'est sur le Volvestre. Il y a des petites ondées sur la Montagne Noire aussi, au nord de Castelnaudary en direction de Lavore. Là on est même entre le Tarn et la Haute-Garonne. Quelques petites ondées encore que nous avons, ça va être comme ça toute la journée, des ondées, parfois des orages possibles entre la Haute-Ariège et la Cerdagne et Andorre. Quelques gouttes l'après-midi encore sur les montagnes, un peu moins sur les plaines. Et pour les températures, bah, c'est quand même agréable, 26 degrés aux cabanes, il fera 28 degrés à Pamiers et à la Tour du Crieux, 27 degrés à Poligny en direction de Routiers. On aura 21 degrés cet après-midi à Mont-Louis et à la Cabanasse, 21 degrés aussi à l'Hospitalet près l'Andorre et en direction du Pas de la Case.
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0: Valérie, dans un instant, vous avez l'offre d'emploi pour nous, c'est ça?
9: Exactement.
0: Mais vous voulez nous faire travailler même en plein été? C'est quoi cette histoire?
9: Mais oui, un petit peu.
0: Un peu pas trop non plus.
9: Oui, hein, rassurez-nous. Un peu de vacances, un peu de travail.
0: Bon, le jeu du code. Vous le savez qu'il y a une superbe clim à offrir cette semaine avec un code à donner au hasard. Alors, ça peut être au hasard, hein, parce qu'on le rappelle, le jeu, le gagnant, c'est le code gagnant, il est à 4 chiffres.
9: Exactement, le hasard peut bien faire les choses et il faut vraiment, vous avez raison, rassurer nos auditeurs qui disent « Ah non, mais moi, j'ai pas compris l'indice ». Mais peu
0: on s'en
9: importe
0: fiche. Ça peut aider ou pas.
9: Mais exactement,
0: comme
9: le
0: avec
9: hasard,
0: le père Foura, des fois, on comprend rien ce qu'il raconte.
9: Tout à fait, tout à fait.
0: Dans Fort Boyard, et puis derrière, on a un code. C'est un code à 4 chiffres au hasard.
9: Tout à fait.
0: Et si vous tombez sur le code exactement, vous gagnez. Mais la bonne nouvelle, si vous êtes le plus proche du code, vous gagnez aussi.
9: Exactement.
0: Vous avez un chiffre, sans le donner, parce que pour pas influencer, mais vous avez un chiffre fétiche si vous jouiez.
9: Ah oui.
0: Ah bah moi aussi. Mais je vais pas le donner parce que, alors ce sera pas le code gagnant. De toute façon, le code gagnant, il est là, mais on le voit pas. Il est caché par un petit. Vous avez vu derrière,
9: il
0: est caché.
9: C'est ça.
0: On l'a pas.
9: Il n'y a pas moyen de tricher.
0: Non,
9: voilà.
0: On peut pas tricher. C'est vraiment vous qui avez donné le code. Clim 71415. Ce matin, on a déjà eu Priscilla à Tabre, en Ariège, qui nous a dit 1806.
9: Très bien.
0: Eh ben, venez nous donner votre code, vous aussi. Et l'indice du jour, je donne quand même. Tous les jours, un indice différent qui peut ou pas vous mettre sur la voie, tel le père Foura dans sa tour tout là-haut. Je suis au cœur des Pyrénées, mais je ne suis ni française ni espagnole. Ça, c'est l'indice du jour.
9: Très bien.
0: Venez tenter votre chance. Je vous demande un code dans un instant. Clim 71415. L'emploi de Valérie est dit.

0: Dido, Don't Think of Me sur Pyrénées FM. L'Andorre à l'honneur cette semaine avec la paroisse d'Ordino. On dit paroisse hein, pour dire la commune d'Ordino. On pourrait même presque dire un département, mais bon, c'est une commune, hein, évidemment. La commune d'Ordino à l'honneur avec Clarviva Pro. Et vous allez sur pyrénéesfm.com sur l'application Ordino à l'honneur. Vous savez qu'on met en avant Andorre aussi, parce que parfois, il est un peu méconnu, ce pays. Et grâce à René Girma, à midi et demi, à 20h, du lundi au vendredi. On reviendra tout à l'heure, d'ailleurs, sur le dossier épineux de l'avortement en Andorre, hein, qui n'est toujours pas autorisé. Et puis, qu'est-ce qu'on a d'autre également? On va parler montagne aussi et élections. Très bien, ce sera tout à l'heure à midi et demi à 20h, l'Andorre est là et ça fait plaisir. Grand Corps Malade avec Stiletto, ce sera la nouveauté dans un instant avec le prochain rêve. Et Valérie, c'est l'offre d'emploi du jour. On bosse maintenant.
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2: 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Une première expérience dans l'industrie agroalimentaire serait appréciée. Pour candidater, contactez Alexandra au 05 61 68 12 89. Et puis à Saverdun, un poste de plaquiste est également proposé, lui aussi ouvert aux femmes comme aux hommes, pour une mission de 6 mois en CDD. Vous interviendrez sur la lecture de plans, l'implantation des structures ainsi que la pose de rails, de plaques et d'isolants. Une formation de plaquiste ou une expérience d'au moins 3 ans dans le métier est demandée. Pour postuler, c'est Mélanie qu'il faut contacter au 05 61 68 12 89.
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0: très beau, hein, ce tube de Grand Corps Malade et Stiletto, le prochain rêve sur Pyrénées FM. Ça y est, hein, c'est définitivement l'été, puisque le 1er juillet, c'est mercredi dans deux jours. Oui, ça y est, les vacances approchent avec le Tour de France, je vous rappelle, la semaine prochaine. Ça va être chouette. Le lundi, l'arrivée aux Angles en passant par la Cerdagne. On sera d'ailleurs sur place le lundi et le mardi aussi, apparemment. On suit tout ça, on attend tout ça avec l'étape, la magnifique étape Carcassonne, Foix. Et vous serez, vous qui avez gagné dans la caravane publicitaire du Tour de France grâce à Pyrénées FM, vous avez joué la semaine dernière avec le Gaulois, vous irez aussi en espace VIP avec les Hauts-de-Seine. Ce sera dans 8 jours donc, Carcassonne, Foix, ça va être vraiment sympa. Et puis vous nous envoyez des petits messages ce week-end aussi, tiens samedi, c'est samedi, on est déjà samedi le 4 juillet, sur la place Salingro, il y aura un concert, c'est la nouvelle association qui vient d'être créée, la Guinguette Salingro, du nom du quartier hein, de Quillan, avec un concert, c'est ça, ce sera samedi soir à partir de 19h, la fête ou pour faire la fiesta à Quillan où vous nous écoutez sur le 107.5, c'est bien sympa. Dans un instant, on va jouer. Attention, je vous appelle. Vous allez me donner votre code à 4 chiffres pour tenter de remporter votre clim. Ce sera vers 9h40. Donc, vous envoyez vite clim par SMS au 7-14-15. Vite, vite, c'est 75 centimes le SMS x2. Un code au hasard ou un code en accord avec les indices que nous vous donnons. Ça, c'est vous qui voyez. Est-ce qu'on a l'indice du jour ou pas du tout? Oui, on a l'indice du jour. Oui, on a l'indice du jour. L'indice du jour qui est: je suis au cœur des Pyrénées, mais je ne suis ni française ni espagnole. Car Viva Pro va nous emmener dans les Pyrénées orientales aussi dans un instant, et Rema nous rejoint. Ça, c'est un extrait de la Bodega de ce soir.
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0: Et avec Réna.

0: Rena sur Pirate FM, l'info nationale et internationale. On joue dans un instant. J'ai pour vous les enfoirés. Et d'abord Claire Viva Pro, direction les Pyrénées-Orientales ce matin.
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2: Une enquête publique a été ouverte dans les Pyrénées-Orientales concernant la suppression de 6 passages à niveau sur la ligne du train jaune entre Villefranche-de-Conflans et la Tour de Carole. Les ouvrages concernés, situés sur les communes de Cerdinia, Thuès-Entreval et Fontpédrouze, sont classés comme peu fréquentés. L'enquête se déroule du 6 au 22 juillet pour donner votre avis avec une décision préfectorale sur leurs éventuelles suppressions définitives. Un projet de retenue d'eau, sinon destinée à alimenter la neige de culture à la station des Angles, suscite une vive opposition dans les Pyrénées catalanes. Prévu à 2300 mètres d'altitude entre le Mont Yaret et le Roc d'Aude, le bassin doit stocker plus de 100 000 mètres cubes d'eau pour sécuriser l'enneigement artificiel du domaine skiable. Une initiative que ses opposants dénoncent comme une artificialisation de la montagne. De nombreuses associations environnementales et de protection du patrimoine critiquent ce projet jugé lourd pour les écosystèmes de la haute montagne. Une manifestation a eu lieu hier. Et puis enfin, Rivesaltes, l'abricot sera la star du centre-ville. C'est le 3 juillet avec le retour de la traditionnelle fête de l'abricot. Toute la journée, producteurs, artisans et animations vont investir les rues autour de spécialités du Roussillon. Temps fort, le célèbre concours du plus gros mangeur d'abricots aux côtés du marché de producteurs, des animations, de la fête foraine. Créée en 1973, la fête attire chaque été un large public autour de ce fruit emblématique, désormais protégé par une AOP. Restez à notre écoute sur Pyrénées FM.
3: Bonjour à tous. Après la canicule, les orages, ils se sont abattus sur une bonne partie de la France ce week-end. Près de 31 000 éclairs ont été recensés par Keraunos, l'observatoire français des tornades et des orages violents. L'activité électrique a été particulièrement intense du côté de Toulouse, mais également dans le Gers ou encore dans la Loire. En attendant, plus que 5 départements sont ce matin en alerte orange canicule. Les Hautes-Alpes, le Var, les Alpes-Maritimes et toute la Corse. Et après cet épisode caniculaire, Sébastien Lecornu réunit aujourd'hui une nouvelle cellule de crise interministérielle. Selon Matignon, il s'agira de faire le bilan de ces derniers jours. Et dans ce contexte, le gouvernement resserre de nouveau la vis sur MaPrimeRénov. Il a confirmé hier que les travaux éligibles aux aides vont être restreints. Cette décision devrait être effective début septembre. Beaucoup de questions toujours après cet accident dramatique en Moselle. Un petit avion s'est écrasé hier à Tomblaine près de Nancy pour une raison encore inexpliquée. 11 personnes ont été tuées. Les avocats et les magistrats mobilisés aujourd'hui, ils sont appelés à manifester dans plusieurs villes de France pour dénoncer le manque de moyens de la justice. Ils réclament également le retrait de la réforme de la justice criminelle portée par le garde des Sceaux Gérald Darmanin. Un texte qui doit être examiné à partir de demain à l'Assemblée nationale. Maud Bréjon apporte son soutien à Édouard Philippe pour l'élection présidentielle. La porte-parole du gouvernement l'a annoncé ce matin. Elle a précisé qu'elle n'aurait aucun rôle opérationnel dans la campagne du maire du Havre. Nouvelle trêve dans le détroit d'Ormuz. L'Iran et les États-Unis ont accepté de cesser de s'attaquer après avoir échangé des frappes ces derniers jours. Une rencontre est également prévue demain au Qatar afin de résoudre leurs différends concernant cet axe stratégique pour la circulation des hydrocarbures. Et puis, l'épilogue des championnats de France de cyclisme sur route en Isère. À 6 jours du départ du Tour de France à Barcelone, c'est Romain Grégoire qui a levé les bras à la Tour du Pin. Le jeune puncher de la Groupama FDJ décroche son tout premier maillot en bleu, blanc, rouge. Excellente matinée à tous.
0: Merci à vous Clémence Lebarry. Dans un instant, on joue, je vous appelle.
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0: Et vous me donnez votre code à 4 chiffres, c'est le jeu du code, avec un code au hasard, code porte-bonheur ou un code en accord avec chaque indice qui change tous les jours. Je suis au cœur des Pyrénées, mais je ne suis ni française ni espagnole, c'est le code du jour. Vous allez gagner quoi donc? Une clim réversible d'une valeur de 3000 euros avec notre partenaire Milaris qui sera chez vous, dans le salon, dans la chambre, où vous voulez. Ça, c'est un superbe cadeau. Quand il fait chaud, c'est plutôt bien. Quand il fait froid aussi, hein, il fait les deux. Chauffage ou air frais. Dans un instant, je vous appelle. Donc vite, clim 7-14-15, 75 centimes, le SMS x2. Et petit coup de fil de Pyrénées FM, vous donnez votre code dans un instant, juste après les enfoirés, c'est Pyrénées FM.

0: Les Enfoirés, c'est la chanson du bénévole sur Pirate FM. Merci de nous avoir choisi, on a quelqu'un à l'antenne. Je vous rappelle qu'il y a le jeu du code hein, ce matin et tout au long de cette semaine pour tenter de remporter votre clim réversible d'une valeur de 3000 euros avec Milaris. Jeu du code, c'est simple, hein. Vous nous envoyez votre SMS, on est en train de regarder, vous envoyez le SMS et vous venez ici sur l'antenne de Pirate FM, vous venez tenter de nous donner votre code secret. Bonjour, qui c'est qui est là ce matin?
1: Oui, bonjour, c'est Françoise.
0: Bonjour Françoise, bienvenue, vous êtes d'où vous?
1: Olos.
0: Olos, c'est en Ariège, Françoise.
1: C'est ça. Olos.
0: Vous êtes sur est-ce que c'est la route des Corniches, Olos?
1: Non, pas du tout, c'est la route nationale.
0: Bah oui, je suis bête. J'ai mis Olos sur les hauteurs, moi, vous voyez, mais déjà ça suffit, vous êtes sur la route nationale 20 classique, Françoise.
1: C'est ça,
0: hein.
1: C'est ça.
0: Qu'est-ce que vous faites de beau sur Olos, vous, Françoise?
1: Je suis assistante maternelle.
0: Ah, les petits bouts. Est-ce que vous avez beaucoup de travail aussi l'été, voire plus, non encore?
1: Non, normal, j'ai mes petits bouts habituels. Voilà.
0: Bon, et vous partez en vacances quand même, Françoise?
1: Au mois d'août, oui.
0: Bon, voilà, là, les parents, c'est normal, hein, chacun a besoin de se reposer. Est-ce que vous avez une clim à la maison, vous?
1: Non, pas de clim.
0: Pas de clim, donc ça pourrait être pas mal hein, d'avoir cette clim,
1: oui,
0: autant
1: bien,
0: pour le froid. Que pour le show, ce sera un superbe cadeau. Je vous rappelle le principe de notre jeu du code. C'est un code à 4 chiffres qu'il faut donner. Il y a le code gagnant qui est caché là, mais qui est vraiment le code gagnant. Vous le donnez vendredi à 18h10, vous serez notre gagnante. Mais la bonne nouvelle, c'est que vous pouvez tomber aussi à côté. C'est celui qui sera le plus proche du code gagnant qui remportera le cadeau. Cette clim réversible d'une valeur de 3000 euros avec Milaris. Françoise Aolos, quel est votre code que vous proposez?
1: Alors, 0966.
0: 0966. Alors pourquoi
1: FM? Je sais pas. C'est comme ça.
0: Et ben voilà, c'est un code au hasard.
1: Et 66 vers.
0: Les PO.
1: Voilà.
0: Très bien. L'Ariège et les PO, c'est ça qui est bien, j'adore. Il faut essayer de faire des codes qui peuvent aider. Vous avez raison. 0966 pour Françoise Aolos. C'est noté, c'est rentré dans l'ordinateur et ce sera peut-être vous la gagnante. En tout cas, on appellera notre gagnante vendredi à 18h10. On espère que ce sera vous, Françoise.
1: Oui, moi aussi, je l'espère. Hein.
0: Et puis on souhaite une belle journée en écoutant Pirate FM ici à Olos.
1: Okay,
0: à bientôt avec les enfants. Vous faites comme Françoise, vous envoyez tout de suite Clim au 7 14 15. Prochain jeu avec Valérie, ce sera à partir de 10h. Stéphane et Cher nous rejoint.
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0: Olivia Rodrigo sur Pirate FM. Oh, ça sent l'été de plus en plus avec le mois de juillet qui approche, hein, c'est mercredi. D'ailleurs, la station d'Axe, hein, ouvre ses portes samedi et tout au long de l'été jusqu'à fin août avec des nouveautés ici à Bonasque et à Axe. Ça va être vraiment sympa. Vous allez pouvoir tester la randonnée avec un âne. Alors, ça existait déjà sur les plaines, mais vous allez pouvoir randonner avec un âne depuis Bonasque. Et puis, le quad électrique également à tester pour les enfants. C'est une première expérience de pilotage en toute sécurité, hein, pour les enfants. Il y aura le Dévalcarte, hein, qui revient aussi avec près de 20 minutes de descente sur un chemin sécurisé de nos montagnes. C'est vraiment, vraiment chouette. Et puis les balades sont magnifiques aussi à Bonasque. Il y a de quoi s'amuser à Axe tout en bas également. Vous pouvez faire un petit plongeon, pourquoi pas, ou un peu de détente dans les bains de nos amis en dessous des thermes. Bref, c'est le bonheur. C'est l'été qui approche. Les vacances et l'ouverture de tous les services à Bonasque et à Axe. Ce sera le 4 juillet. Et puis je sais que vous ouvrez toutes nos stations également de sport d'été. L'été, allez-y, hein. C'est plus sympa que de se retrouver à 250 000 personnes sur une plage, hein. Enfin, moi, je trouve. Bon, chacun son avis, chacun ses envies. Dans un instant, le retour de l'info. Carviva Pro aussi qui sera là. Valérie aussi qui sera là. Et puis un grand classique d'Eddie Mitchell aussi. Ça sentira l'été juste après ça.
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0: Et c'est l'heure de démarrer notre programme avec l'actualité nationale et internationale. Pour cela, on retrouve Clémence Lobary. Bonjour Clémence.
1: Bonjour à tous. Ce dramatique accident en Meurthe-et-Moselle, un petit avion s'est écrasé hier à Tomblaine, près de Nancy, pour une raison encore inexpliquée. 11 personnes ont été tuées. Les victimes sont 5 moniteurs de parachutisme, 5 élèves et le pilote. Certaines familles de victimes ont également assisté à la chute de l'aéronef. Place au bilan de la canicule. Sébastien Lecornu réunit aujourd'hui une nouvelle cellule de crise interministérielle. Selon Matignon, il s'agira de tirer un retour d'expérience de l'épisode. L'autre objectif, s'atteler à la préparation et à l'anticipation d'éventuelles nouvelles canicules. De fortes températures qui ont impacté le pays. Santé publique France comptabilise depuis mercredi environ 1000 décès supplémentaires par rapport au mois précédent. En attendant, la chaleur reflue. Plus que 5 départements sont ce matin en alerte orange canicule. Les Hautes-Alpes, le Var, les Alpes-Maritimes et toute la Corse. À noter que le risque de feux de forêt lui reste élevé, notamment dans le sud-est. Le Vaucluse est en vigilance rouge. 7 autres départements ont aussi été classés en orange, signe d'un risque élevé. Le projet de loi d'urgence agricole arrive au Sénat. L'examen du texte débute cet après-midi. Parmi les mesures, des projets de bassines d'eau à usage agricole ou encore la réintroduction de pesticides interdits. Réintroduction décidée en commission par les sénateurs. On rappelle qu'il a déjà été adopté par l'Assemblée nationale avec un soutien allant du camp présidentiel au Rassemblement national. L'attente est longue pour Christophe Glaise. Le journaliste sportif français est emprisonné depuis maintenant 365 jours en Algérie. Le 29 juin 2025, il était condamné à 7 ans de prison avec mandat de dépôt pour apologie du terrorisme. La galère aujourd'hui pour les abonnés d'Orange et de Sosh. Ils ont signalé des perturbations sur les appels et les accès à Internet mobile. Des milliers de clients sont concernés. L'opérateur mobile de son côté évoque un incident technique affectant une partie de ses services 4G et 5G. Le brevet des collèges continue aujourd'hui. 800 000 élèves passent les épreuves d'histoire-géo ce matin. Les sciences se suivront dans l'après-midi. Et puis les 16e de finale de la Coupe du Monde continuent aujourd'hui. À suivre Brésil-Japon, Allemagne-Paraguay et Pays-Bas-Maroc. Excellente matinée à tous.
0: Merci Clémence. Prochain flash avec vous, ce sera à 11h. Allez, nous on poursuit avec l'actu de chez nous, l'actu locale et notre journaliste Claire Vivapro. Bonjour Claire Vivapro, c'est à vous.
2: Bonjour à toutes et à tous. Samedi à Pau, environ 220 personnes se sont mobilisées devant la polyclinique Pau-Pyrénées pour défendre la maternité menacée de fermeture dans un climat mêlant colère et découragement. Soignants et syndicats dénoncent une décision déjà actée en coulisses qu'ils associent à une logique financière au détriment de l'offre de soins. Ils alertent sur les conséquences pour l'ensemble du territoire béarnais. La Confédération paysanne, toujours en Béarn, alerte sur une situation jugée critique pour les éleveurs après une succession d'épisodes météo extrêmes, entre neige tardive en mai, canicule en juin. Selon le syndicat, la production de foin serait en forte baisse, parfois de plus de 50%, laissant craindre un manque de fourrage dès la fin de l'été pour pouvoir nourrir les animaux. Face à cette tension, la Confédération demande à l'État de réquisitionner une partie des fourrages destinés aux unités de méthanisation dans les Pyrénées-Atlantiques pour les réorienter vers l'alimentation animale. Trois associations, sinon de protection animale, sont intervenues tout près d'Oloron pour prendre en charge une centaine d'animaux vivants, selon elles, dans des conditions incompatibles avec leurs besoins. L'opération a été menée à la demande de la gendarmerie. 52 lapins, 23 moutons, 20 canards et plusieurs chiens, chèvres et ânes et une mule ont été saisis. Les associations évoquent des animaux privés d'eau en pleine chaleur, avec plusieurs cas de mortalité et de détresse constatés sur place. Une cagnotte a été ouverte pour financer leur en charge et leurs soins. Direction l'Ariège maintenant à Foix. L'arrivée du Tour de France prévue le 7 juillet concentre toutes les attentes à très court terme. La ville a déjà basculé en mode organisation avec la fermeture des allées de Vilotte dès la veille, l'installation des barrières et des restrictions de circulation et une forte tension autour des flux de spectateurs attendus en fin d'après-midi. Les hôtels du centre affichent complet depuis des semaines, certains parlant d'une demande très forte, tandis que les commerçants aussi entre enthousiasme et inquiétude. Afflux massif attendu, mais des incertitudes sur la capacité des visiteurs à se disperser dans les rues commerçantes plutôt que de rester cantonnés autour de la ligne d'arrivée. Du côté des Hautes-Pyrénées, les 8 et 9 juillet, la dynamique est similaire mais plus diffuse avec deux étapes successives qui structurent une montée en puissance touristique sur plusieurs jours. Les établissements hôteliers enregistrent tout de même des réservations en forte hausse. Et puis enfin, on parle de sport, toujours ils l'ont fait, ils entrent dans l'histoire du club. L'US Les Lézat sur l'Aise s'est qualifié pour la finale du championnat de France de Régional 2 en dominant largement Puteau et Boulogne-Billancourt. Dans une rencontre maîtrisée, les Ariégeois ont rapidement pris le large grâce à plusieurs essais en première période avant de gérer leur avance en seconde mi-temps. Après une saison exceptionnelle, le groupe savoure un parcours qualifié d'historique par les joueurs eux-mêmes, avec désormais une finale à jouer le week-end prochain pour tenter de décrocher le titre de champion de France. C'est la fin de cette édition, merci de l'avoir suivi.
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0: Bonjour, bonjour, très heureuse de vous retrouver dans Au cœur des Pyrénées sur Pyrénées FM. Alors vous le savez, hein, cette semaine, petit changement, les petits plats sont en vacances, vous les retrouverez dès la rentrée bien sûr, avec une formule un petit peu modifiée, je vous en dis pas plus. On va tâcher de revenir sur ces moments avec les petits plats où on s'est bien amusé. On aura d'ailleurs l'épisode qui était consacré au restaurant Gochoki, ça ce sera à 11h30. On va jouer ensemble pour gagner une climatisation installée comprise. Je vous dis tout dans un instant, mais avant cela, c'est Tonton David avec le titre Sûr et Certain sur Pyrénées FM.
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0: Ah, dès qu'on entend Tonton David, on a envie de partir en vacances. Tonton David, sûr et certain, sur Pyrénées FM, dans le cœur des Pyrénées. Moi, c'est Valérie et on est ensemble aujourd'hui jusqu'à 13h. Bon, écoutez, je pense toujours à vous. Vous savez, quand on est à des moments de sa vie où on a envie de changer complètement, ben voilà, de prendre un tournant à 360, on va dire. En tout cas, si vous avez un projet. Et un projet qui s'apparente un petit peu au food truck, sachez, ou de restauration, de rue, hein, peu importe. Cette information peut vous intéresser. Pourquoi ? Parce que la ville d'Hauterive lance un appel à projet pour développer son offre de restauration dans le centre-ville, ainsi que dans plusieurs quartiers de la commune. L'objectif, c'est vraiment de proposer aux habitants une offre plus variée et de qualité, tout en privilégiant les produits locaux, les circuits courts, ainsi qu'une alimentation responsable. Alors, des emplacements sont disponibles dans les secteurs Léonie, La Pradelle et La Fayette. Les candidatures, je vous en parle parce que les candidatures sont ouvertes jusqu'à demain. Ah oui, il faut aller très vite, hein. C'est-à-dire que je pense que si c'est un projet que vous mûrissez depuis un petit moment, ça ira bien. Pour consulter le règlement complet et déposer votre dossier, d'ailleurs, rendez-vous sur le site www.hauterive.fr, ou sinon, vous pouvez également contacter le service revitalisation du centre-ville à l'adresse animation.centreville@hauterive-ville.fr. Je répète, animation.centreville@hauterive-ville.fr. Bon, voilà, ça peut être une très belle opportunité pour les restaurations ambulantes pour venir s'installer. Allez, dans un instant, le point météo. Oui, c'est important, vous avez vu ça? Un petit peu de fraîcheur, c'est plutôt pas mal. Et puis, côté musique, c'est Isia qui arrive avec le titre Mieux que nous sur Pyrénées FM.
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0: Et c'est l'heure de notre point météo. Le soleil reste largement dominant aujourd'hui sur l'ensemble de nos départements. Les petites ondées observées cette nuit et ce matin ont permis de rafraîchir l'atmosphère et les températures ont nettement baissé au cours de la nuit. Un répit bienvenu après les fortes chaleurs de ces derniers jours. Cet après-midi, le temps restera globalement ensoleillé. Quelques averses pourront toutefois se déclencher très localement, de ci, de là, avec un risque d'orage qui concernera principalement les reliefs pyrénéen. Bonne nouvelle également, nous ne sommes plus pour l'instant placés en vigilance canicule côté température. Comptez donc 29 degrés à Toulouse aujourd'hui, 25 à Tarascon-sur-Ariège, 28 à Quillan, 32 à Collioure et 25 degrés à Lourdes.
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Ah, c'est déjà l'été. Alors, c'est déjà l'été au quotidien. On l'a vu avec cette canicule, c'était un petit peu trop. Mais c'est déjà l'été également sur Pyrénées FM. Riguera, vamos a la playa, à l'instant, dans Au cœur des Pyrénées, sur Pyrénées FM. Et puis, un joyeux anniversaire à souhaiter. Oui, on a eu ce petit message. Alors, vous aussi, hein, vous pouvez nous envoyer tous vos messages, soit à contact@pyrenesfm.com, comme l'a fait Stéphane, ou au standard au 05 61 44 4x0. Et Stéphane souhaite un bon anniversaire à Romuald qui est à Rivernaire en Ariège. Donc nous aussi, toute l'équipe de Pyrénées FM s'associe à Stéphane pour souhaiter ce bel anniversaire à Romuald. Tiens, eh ben, écoutez, ça tombe bien. Moi, je dédicace cette chanson à Romuald. C'est Tibbs qui arrive. On n'est pas bien là. Et juste après, on va retrouver Marc afin de savoir ce qu'il s'est passé. Oui, on veut tout savoir. Que s'est-il passé ce matin dans le réveil des Pyrénées? La réponse, juste après Tibbs. On n'est pas bien là. Mais si, on est bien là sur Pyrénées FM.

0: que si on est bien là, dans au cœur des Pyrénées, sur Pyrénées FM avec Tips, on n'est pas bien là. Ah, chouette, chouette, chouette, chanson, hein. Bon, on va retrouver Marc, oui, Marc, qui ce matin animait le réveil des Pyrénées. Pour celles et ceux qui ne sont pas encore tombés sur le réveil des Pyrénées, aïe, aïe, aïe, quelle erreur, damned. Marc vous accompagne de 6h jusqu'à 10h dans le réveil des Pyrénées. Il se passe, mais alors plein de choses dans cette émission. Déjà, il a parlé fraîcheur tout à l'heure. Ben oui, la douceur qui revient un petit peu avant la prochaine canicule. Eh oui, on en parle déjà, mais écoutez, c'est pas tout de suite et c'est pas encore vérifié, donc on verra. 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Il a parlé avec Claire Vivapro, notre journaliste tout terrain de la fête de la transhumance. Écoutez, vous savez quoi, je vais pas tout vous dire, le mieux c'est de retrouver Marc, après on écoutera Harry Styles et puis nous reviendrons sur ce qui s'est passé le week-end dernier avec les jeunes athlètes de Limoux Sport Adapté 11 qui ont porté haut les couleurs de l'Aude. Ce sera dans un instant, mais avant, c'est à vous Marc.
1: Oui, 6h-10h, ce matin sur Pyrénées FM, c'est le réveil des Pyrénées. On est revenu bien sûr sur la baisse des températures, chez d'eau, les averses de pluie, des orages et même la grêle. Aïe, aïe, aïe. La grêle qui était présente notamment hier après-midi, en fin d'après-midi aussi sur Quillan. Ça a été assez impressionnant, vous nous avez envoyé vos photos, vos vidéos. Mais sinon, c'est vrai que ça a fait du bien quand même, ces petites pluies. Aujourd'hui, encore des averses, notamment sur nos montagnes. On respire, c'est vraiment bien pour nous, pour les humains, pour les animaux, pour les fleurs, le bonheur, n'est-ce pas? 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On est revenu avec l'Air Viva Pro sur cette belle fête de la transhumance qui a eu lieu samedi à Font-Romeu. Vous étiez plus de 400 à la fête de la transhumance et vous avez bien eu raison d'emmener les brebis tout là-haut à la calme. On a parlé d'Ariège aussi et d'Axéterme. Axéterme qui annonce son ouverture dans quelques jours ici à Bonastre avec plein d'animations aussi sur Axe. Bref, c'est l'été et ça fait plaisir. On en a parlé ce matin dans le réveil des Pyrénées sur Pyrénées FM.

0: Harry Styles, As It Was, à l'instant, dans le cœur des Pyrénées, sur Pyrénées FM. Est-ce qu'on n'est pas bien là ensemble? Mais bien sûr, on est extrêmement bien. Et je voulais passer un petit coucou et féliciter les jeunes athlètes de Limoux Sport Adapté 11 qui ont porté haut les couleurs de l'Aude lors des championnats de France de parathlétisme adapté disputés à Moiran. Alors c'est vrai que la chaleur était accablante ce week-end. Le club revient avec 4 médailles, dont un titre de champion de France pour Noah sur le 800 mètres U16. Angelo, quant à lui, décroche le bronze au lancer de poids. Lucas devient vice-champion de France de quadrathlon et Noah ajoute également une médaille d'argent sur 300 mètres. Donc un grand bravo à l'ensemble des sportifs pour ces très très belles performances. Dans un instant, c'est René Girma que l'on retrouve pour le Zoom. Et puis il y aura également Florent Pagny. Ah oui, et un jour, une femme. Tout ça, c'est dans un instant sur Pyrénées FM.
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0: compagnie et un jour une femme à l'instant dans au cœur des Pyrénées. Merci de nous écouter de l'Atlantique à la Méditerranée. Allez, sans plus attendre, je vous propose de retrouver l'incontournable, que dis-je, l'indétrônable René Girma. C'est l'heure du Zoom du lundi sur Pyrénées FM.
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2: Il n'y a pas qu'à Paris ou aux États-Unis que l'on réfléchisse à l'intelligence artificielle. En Occitanie aussi. Saint-Girons accueille à partir d'aujourd'hui une conférence internationale. 150 experts et doctorants internationaux vont dessiner l'avenir de l'intelligence artificielle et du calcul quantique. L'essor de l'intelligence artificielle et du traitement massif des données est en débat. Une première édition, avant celle d'aujourd'hui, s'était déjà tenue à Saint-Girons. C'était il y a 32 ans. C'était bien avant que l'intelligence artificielle n'apparaisse. Autre regard sur notre futur, et là aussi c'était en Occitanie, vient de se tenir à Carcassonne la deuxième édition de la Biennale des objets connectés. Le numérique est devenu un enjeu politique, c'était le thème. Deuxième édition qui a mis en lumière un enjeu majeur, la conception d'infrastructures connectées, durables, adaptées aux besoins des territoires nationaux. Aujourd'hui tout est connecté, la technologie prend de plus en plus de place, des professionnels du numérique, les services publics, les collectivités ont réfléchi aux meilleures façons de communiquer. Tout autre chose pour terminer, actualité estivale, l'été, vous marchez peut-être en espadrille. Eh bien, vous allez pouvoir gambader bientôt en espadrille IGP. Indication géographique protégée. L'Institut national de la propriété industrielle a lancé la procédure pour enregistrer les espadrilles catalanes dans les indications géographiques protégées. C'est la reconnaissance du savoir-faire catalan et la protection industrielle de ses fabrications. Depuis le 19e siècle, l'espadrille catalane a sa propre identité qui est distincte de celle du Pays basque.
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0: The Police, I Can't Stand Losing You, à l'instant dans le cœur des Pyrénées sur Pyrénées FM. Je vous rappelle, moi c'est Valérie, je vous accompagne aujourd'hui jusqu'à 13h dans cette chouette émission au cœur des Pyrénées. Bon, si vous avez envie de voyager, je sais que vous avez tous envie de partir en vacances. Ah, c'est vrai que là, l'année commence à se terminer. On a tous envie de soleil, de plein air, de montagne, de plage. Bon, en tout cas, moi, je vous propose de voyager sans quitter la région, direction Nayou Outlet Village. C'est en Haute-Garonne. Et samedi, donc ce samedi, il y a une grande journée qui est dédiée à la gastronomie, mais à la gastronomie du monde. Ça va démarrer à 10h jusqu'à 23h et c'est la place centrale qui va se transformer en véritable marché gourmand et festif avec des spécialités, alors là, venues des quatre coins du globe. Au programme, il y aura des food trucks aux saveurs libanaises, italiennes, thaïlandaises, mais aussi des burgers ou encore des bagels, sans oublier les crêpes, les glaces et des boissons locales pour les plus gourmands. Bon, côté ambiance, la journée sera rythmée par des bandas, des animations musicales et un DJ, tout cela dans un esprit convivial avec de grandes tablées à partager. Ah là là, mais qu'est-ce que ça va être sympa! En tout cas, cet événement est organisé par Toulouse à Table pour célébrer la cuisine, la musique et le plaisir de se retrouver. Cette belle sortie estivale, je vous le rappelle, c'est du côté de Nayou Outlet Village et ce sera samedi de 10h à 23h. Nous, dans un instant, on va aller se promener sur nos routes, oui, pour voir comment ça circule. Attention, attention, hein, Toulouse, ce soir, il y aura des petits travaux de... Donc, il y aura des déviations mises en place. Je vous en parle dans un instant. Et côté musique, c'est John Maman qui arrive avec le titre Love Life. Nanana, nanana. Allez, à tout de suite sur Pyrénées FM.
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Et c'est l'heure de notre point route sur Pyrénées FM. Et on démarre à Toulouse, où des travaux de maintenance débutent ce soir sur le périphérique Est, hein, jusqu'à jeudi inclus. Plusieurs fermetures sont programmées chaque nuit, de 21h à 6h du matin. Des itinéraires de déviation sont donc mis en place en fonction des secteurs concernés. Si vous circulez en soirée, pensez à anticiper vos déplacements. On prend maintenant la direction de Landore. L'axe reste fermé entre l'Hospitalet près Landore et le carrefour de la Croisade. Pour rejoindre le pass, vous devez donc emprunter la RN22 au départ de l'Hospitalet. Restez également prudent à l'approche du poste frontière. Des travaux sont toujours en cours à l'entrée du pass. Et puis pour terminer sur une note plus positive, aucun problème de circulation à signaler du côté de Font-Romeu. Même constat entre les Angles et Formiguères où le trafic reste parfaitement fluide. Excellente route à tous avec Pyrénées FM.

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1: Il est 11h sur Pyrénées FM.
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0: Et c'est le retour de l'actualité nationale et internationale avec vous, Clémence Lobary.
1: Bonjour à tous. Le gouvernement se réunit de nouveau après la canicule. Sébastien Lecornu organise en fin de journée une nouvelle cellule de crise interministérielle. Selon Matignon, il s'agira de faire le bilan de ces derniers jours. Également à l'ordre du jour, le suivi des impacts sanitaires mais aussi socio-économiques, dont l'agriculture. Une réunion alors que 5 départements sont ce matin en alerte orange canicule. Les Hautes-Alpes, le Var, les Alpes-Maritimes et la Corse. Et c'est une conséquence de la chaleur de ces derniers jours. Les soldes vont être prolongés. Ils ont démarré mercredi dernier, mais ont connu un mauvais départ à cause des températures élevées et devraient donc durer une semaine supplémentaire. Et dans ce contexte, l'exécutif resserre de nouveau la vis sur MaPrimeRénov'. Il a confirmé hier que les travaux éligibles aux aides vont être restreints. Cette décision devrait être effective début septembre. Les avocats et les magistrats mobilisés aujourd'hui, ils sont appelés à manifester dans plusieurs villes de France pour dénoncer le manque de moyens de la justice, notamment après l'affaire Liana. Ils réclament également le retrait de la réforme de la justice criminelle portée par le garde des Sceaux Gérald Darmanin, un texte qui doit être examiné à partir de demain à l'Assemblée nationale. Beaucoup de questions toujours après cet accident dramatique en Moselle. Un petit avion s'est écrasé hier à Tomblaine, près de Nancy, pour une raison encore inexpliquée. 11 personnes ont été tuées. Le Sénat devrait adopter aujourd'hui définitivement la loi contre l'ultra fast fashion. Le texte cible les géants asiatiques comme Shein ou Temu en leur imposant un malus financier progressif et une interdiction de publicité. Des milliers de clients Orange impactés par une panne. L'opérateur annonce qu'une panne technique perturbe une partie de ses services 4G et 5G. L'incident est en cours depuis ce matin. Le site Don't Detector, qui répertorie en temps réel des problèmes et des pannes numériques, recensait un pic à plus de 1600 signalements d'utilisateurs ce matin. Et puis le football, avec les 16e de finale qui continuent aujourd'hui. On suivra Brésil, Japon, Allemagne, Paraguay et Pays-Bas, Maroc. Excellente fin de matinée à tous.
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0: Bienvenue à celles et ceux qui viennent de nous rejoindre, moi c'est Valérie, nous sommes dans l'émission Au cœur des Pyrénées, je vous accompagne jusqu'à 13h aujourd'hui. À suivre dans quelques minutes, l'agenda pour toutes vos idées sorties pour la semaine. Vous allez découvrir de très très chouettes événements. On aura bien sûr, alors non pas un nouvel épisode des petits plats, mais comme je vous l'ai expliqué tout à l'heure, on aura un des épisodes où je me suis bien amusée. Là c'était le restaurant Gochoki qu'on va mettre dans la lumière. Il y aura également la rubrique emploi pour celles et ceux qui sont à la recherche d'un travail. Et tout de suite, c'est la musique, bien sûr, inévitable, incontournable, la meilleure. Elle est sur Pyrénées FM et c'est Roger Glover avec Love Is All sur Pyrénées FM.
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0: Ah, ça donne envie de chanter, vous savez, cheveux au vent, voilà, avec un petit peu d'air frais comme on a en ce moment. Bon, il semblerait que ça ne va pas durer, mais en tout cas, Roger Glover, Love Is All, c'était à l'instant dans Au cœur des Pyrénées sur Pyrénées FM, et c'était très très chouette de réentendre ce tube, il faut le dire, incontournable. 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Je réfléchis, allez, avant 11h30, je vous donne la question du jour. L'indice du jour, c'est « Je suis au cœur des Pyrénées, mais je ne suis ni français ni espagnol. » Je suis au cœur des Pyrénées, je ne suis ni français ni espagnol. À vous de voir pour cette question, et j'espère que vous aurez la bonne réponse. Dans un instant, l'agenda, et puis on aura côté musique, Camélia Jordana, on se quitte. Ah non, nous on se quitte là, quelques minutes, et on se retrouve juste après ça sur Pyrénées FM.
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1: Et on commence cet agenda au bord du lac de Puyvert, dans l'eau, tout l'été, chaque mercredi matin de 9h à 12h30. Les berges s'animent avec le marché des producteurs et artisans locaux. Fruits et légumes, fromages, pain, pâtisseries, créations artisanales pour profiter pleinement du cadre. Vous trouverez aussi un café gourmand, un espace détente et même un food truck. Dimanche 5 juillet, si vous passez par Limoux, la Tuilerie vous ouvre grand ses portes pour une journée placée sous le signe de la culture et de la convivialité. De 10h à 18h, profitez d'animations gratuites avec concerts, spectacles de danse, arts du cirque, marionnettes, portes ouvertes du conservatoire et une fresque participative. Cette journée marquera aussi la clôture du festival Festi Limos avec fanfare, restauration et ambiance festive. Rendez-vous donc à la Tuilerie, avenue André Chénier à Limoux. L'entrée est libre et gratuite. Les jeudis 2, vendredi 3 et samedi 4 juillet, c'est à Lavelanet qu'il faut vous rendre pour le nouveau spectacle historique de l'association Raconte-moi Lavelanet. Quand les noisetiers reverdiront, c'est le titre du spectacle, plus de 100 bénévoles feront revivre 2000 ans d'histoire à travers une douzaine de tableaux de l'Antiquité aux années folles avec chevaux, danse et de nombreuses surprises. Et le vendredi, vous pourrez même profiter d'un banquet animé avant le spectacle. Réservation sur racontemoilavelanet.com. Et enfin, ça bouge du côté de Limoux, dans l'Aude. Le Festi Limos vous donne rendez-vous les 3, 4 et 5 juillet à la Tuilerie pour 3 jours de fête. Le vendredi, soirée blanche dès 18h30, 4 bandas dont la bandas de Limos et un DJ jusqu'à 2h du matin avec un dress code tout en blanc pour lancer le week-end. Samedi, on enchaîne avec un apéro rock et 2 groupes en live. Le soir, ambiance feria avec 6 groupes de musique et le dimanche de 10h à 20h, portes ouvertes de la Tuilerie. Harmonie, bandas, ambiance conviviale pour clore le week-end en musique. En voilà une belle fête qui

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0: titre Pop Music à l'instant dans Cœur des Pyrénées sur Pyrénées FM. J'espère que tout va bien pour vous parce que, mais qu'est-ce que vous êtes nombreux à jouer avec nous. On vous en remercie, hein, vous êtes très très nombreux. C'est vrai que cette semaine on a un cadeau fantastique, comme à chaque fois j'ai envie de vous dire. 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Et nous avons quelqu'un en ligne qui a envie de jouer au jeu du code. Bonjour, bonjour Laurence.
1: Bonjour Valérie.
0: Oh, quelle jolie voix. Laurence, vous nous appelez d'où? Qu'est-ce que vous faites dans la vie?
1: Alors, je vous appelle de Lavelanet en Ariège.
0: Bien
1: sûr.
0: Je suis
1: enseignante.
0: Oh, qu'est-ce que vous enseignez?
1: Le français.
0: Ah, bon, là, ça s'est bien passé. Là, il y a eu le bac de français il n'y a pas longtemps.
1: Alors, oui, moi, je travaille plutôt dans un CFA.
0: Ah, d'accord. Mais très bien aussi. Parfait. Mais il y a des examens en fin d'année aussi chez vous?
1: Oui, oui, oui, énormément.
0: Bon, et ça s'est bien passé? Là, vous êtes sur les corrections?
1: Voilà, c'est ça.
0: Aïe, aïe, aïe. On s'imagine pas, mais c'est du boulot tout ça. Hein.
1: Oui.
0: Oh là là. Bon, du coup, ce serait pas mal d'avoir une clim à la maison.
1: Ah, ce serait super par les temps qui courent.
0: Ben oui.
1: C'est même à la montagne, je peux vous certifier qu'il fait très chaud.
0: Ah ben j'imagine. Là, vous avez combien aujourd'hui?
1: Oh ben là, aujourd'hui, ça va parce que c'est plutôt pluvieux.
0: Oui.
1: On a 24.
0: Non, mais ça fait du bien. Ça fait du bien d'avoir un petit peu de fraîcheur. Mais j'avoue que les corrections avec une climatisation, ça se passe toujours mieux. On est d'accord.
1: C'est pas mal.
0: Alors, je vous redonne l'indice du jour. Je rappelle qu'on joue au jeu du code. Donc, vous avez envoyé le mot clim par SMS au 71415. L'indice du jour, c'est je suis au cœur des Pyrénées, mais je ne suis ni français ni espagnol. On vous donnera avec Marc hein, toutes les réponses à ces indices. Ce sera vendredi. Là, aujourd'hui, bah écoutez, je vous laisse improviser. Vous avez un code à 4 chiffres à me donner. Qu'est-ce que ça vous inspire, cette phrase? Je suis au cœur des Pyrénées, mais je ne suis ni français ni espagnol.
1: Donc là, je vous donne juste le code.
0: Vous me donnez le code et puis vous m'expliquez aussi pourquoi ce code, ça m'intéresse, moi.
1: Alors, tout simplement, par rapport à l'âge de mes fils, je vais vous donner le 20-14.
0: Le 20-14. Ah oui, mais, alors je vous avoue, moi j'aurais fait pareil. Mais souvent, ça peut porter chance, hein. On verra bien. En tout cas, merci, merci Laurence pour votre bonne humeur et pour ce soleil dans la voix. J'adore, j'adore. Bon, on croise les doigts pour vendredi?
1: Ben super.
0: Okay, eh ben écoutez,
1: bonne semaine, hein.
0: Eh ben vous aussi. Puis, voilà. Bonne semaine, bonne correction et peut-être la prochaine fois, l'année prochaine, ce sera correction sous la clim. On croise les doigts.
1: Voilà, c'est ça.
0: Merci donc, beaucoup. Ah oui, à vendredi, on espère. Merci Laurence, au revoir.
1: Merci beaucoup, au revoir.
0: Et vous aussi, n'hésitez pas, faites comme Laurence. Hein. Il y aura tout à l'heure une nouvelle occasion de jouer, ce sera vers 12h10. Je vous rappelle lundi, je suis au cœur des Pyrénées, mais je ne suis ni français ni espagnol. Vous envoyez le mot clim au 7-14-15 et on joue ensemble. Bon, il y aura dans quelques instants de la musique avec Frédéric Goldman-Jones. Et puis, pas de petit plat nouveau. Ben non, non, là, ce sera pour la rentrée. Là, vous savez quoi, je vous propose de revenir sur cette escapade du côté du Pays Basque. On va partir découvrir le restaurant Gochoki. C'était un merveilleux moment pour moi. Mais tout ça, hey, ce sera dans un instant sur Pyrénées FM.
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1: Et cette semaine sur Pyrénées FM, on vous emmène dans un lieu hors du temps, niché au cœur des ruelles du Petit Bayonne, un endroit incroyable, chaleureux et surtout une maison où tout tourne autour de la famille et de la table. Bienvenue au restaurant Gochoki. Et pour commencer cette semaine gourmande, on va pousser les portes de la cuisine et on va retrouver le chef. Bonjour Franck.
2: Bonjour à tous.
1: Je suis très heureuse de passer cette semaine avec vous. Alors déjà, on va peut-être expliquer à nos auditeurs hein, qu'est-ce que signifie Gochoki.
2: Alors Gochoki en basque, on va dire que c'est un chant basque de grand-mère, mais ça veut dire tout en douceur, coin tranquille. Ça veut dire, ça a plusieurs significations, mais c'est, on va dire que c'est un endroit où normalement ça veut dire un peu endroit chaleureux. C'est ce qu'on a voulu un petit peu mettre en valeur par rapport à nos valeurs familiales.
1: Bon, et alors comment a démarré cette aventure? Comment est né ce restaurant Gochoki?
2: Alors il est né, on en parle. Vous savez, ma femme étant du Pays Basque, de Saint-Martin-d'Arrosa, ses grands-parents étaient de Guernica. On avait envie de revenir un petit peu sur la région. Moi j'étais plutôt basé dans les Landes. Hein. J'ai travaillé pendant plus de 20 ans pour Jean Cousseau au relais de la Poste à Magesc. J'étais chef saucier.
1: D'accord.
2: Et après, j'ai travaillé un petit peu pour Michel Guérard sur certains événements, sur Biarritz ou ailleurs. Après, voilà, j'ai fait ma carrière là-bas, mais on avait vraiment envie d'ouvrir une affaire un petit peu familiale, sachant que mon fils était sommelier. Et moi, il avait fait ses gammes à Ferrandi à Bordeaux. Et moi, j'étais cuisinier. Ma femme voulait revenir sur ses bases, et ma femme et ma fille est chef pâtissière.
1: Voilà. Ah oui, donc on sent vraiment, c'est vrai que chez vous, c'est vraiment particulier, toute la famille travaille ensemble.
2: Alors, pas toute la famille, parce que j'ai un autre fils qui est ostéopathe et qui a ouvert son cabinet à côté d'Antibes.
1: D'accord.
2: Voilà, et ma fille qui fait le cours Florent à Bordeaux, là, qui va partir à Paris normalement l'année prochaine, sur le cours Florent, cinéma, théâtre, style américain.
1: Oh là là, mais c'est génial. C'est quand même génial. Une belle famille comme ça qui, voilà, pour la plupart, travaille ensemble. Comment ça se passe d'ailleurs quand on travaille en famille comme ça? Les rôles sont bien répartis?
2: Oui, parce que personne, je ne prends même pas le dessus, moi, sur mes enfants. Ils savent très bien ce qu'ils ont à faire. Ma fille, elle sait ce que je veux. Elle sait, par exemple, en pâtisserie ou en cuisine, les valeurs que je veux. Moi, c'est inculqué, c'est travailler sur des produits de saison, des produits régionaux. Là, vous voyez, on est en ce moment sur de la fraise de chez Monsieur Laporte, qui est à côté de Bayonne. On est sur des desserts comme ça, pour pas dire, on travaille vraiment. Alors, on travaille sur les asperges en ce moment. On a 2-3 recettes sur les asperges. Ça vient des Landes, c'est à côté. Voilà, on travaille vraiment en fonction de l'agriculture régionale. Si on peut, à 80%, c'est ce que j'essaye de faire. Mais bon, on est obligé quand même aussi de s'expatrier. Mais quoi qu'il en soit, on reste sur des produits français, de la pêche de ligne. Voilà, tout ce qui se passe ici, quoi. Tout ce qui est dans la région, quoi, on va dire.
1: Eh bien, écoutez, je vous remercie beaucoup. Oui, bien sûr, vous vouliez rajouter quelque chose, Franck?
2: Oui, parce que pour le sujet de mon fils, le sommelier, c'est lui qui passe ses commandes. Il sait aussi ce qu'il a à faire. Il sait la cave qu'on a besoin, les vins qu'on aime vendre. Forcément qu'on est beaucoup sur le sud-ouest et ailleurs, parce qu'on travaille beaucoup sur le Bourgogne et le Côte-du-Rhône, et même la Provence. On travaille beaucoup avec le domaine à Bandol-Romassan. Voilà, on est quand même sur des jolies choses, quoi. On essaye. Voilà.
1: Mais écoutez, je vous remercie beaucoup pour ce premier rendez-vous. On va se retrouver demain. Alors demain, on va rentrer vraiment dans la cuisine et on va parler du plat signature. Alors, je sais qu'il y a des chefs qui n'aiment pas trop employer ce mot-là, mais peut-être le plat qui vous correspond le plus. On se retrouve demain, Franck?
2: Ah oui, avec grand plaisir.
1: À demain. Merci beaucoup.
2: Au revoir.

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1: 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Et puis à Saverdun, un poste de plaquiste est également proposé, lui aussi ouvert aux femmes comme aux hommes, pour une mission de 6 mois en CDD. Vous interviendrez sur la lecture de plans, l'implantation des structures ainsi que la pose de rails, de plaques et d'isolants. Une formation de plaquiste ou une expérience d'au moins 3 ans dans le métier est demandée. 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

Le meilleur de la musique sur Pyrénées FM avec Néné Chéri, Youssoundour et ce titre, cet incontournable duo Seven Seconds à l'instant sur Pyrénées FM dans Au cœur des Pyrénées. Et c'est vrai que c'est un titre qu'on aime énormément, énormément. Puis alors ce duo, mais juste incroyable. On aimerait bien qu'il puisse se reformer. On a certains duos qu'on aimerait bien voir se reformer. Mais hélas, parfois la vie fait que ça n'est pas possible. Bon, nous parlons de cette petite info insolite. Moi, j'ai trouvé ça trop mignon. C'est l'ambassadeur du Japon qui est en France. Alors, il s'appelle Hideo Suzuki. J'espère que je le prononce bien. Il est en train de poursuivre son tour de France et il en fait profiter sur les réseaux sociaux. Il a été nommé fin 2025 et il a récemment fait étape au Pays Basque avec, mais alors on peut le dire, un méga giga coup de cœur pour Saint-Jean-Pied-de-Port. Il raconte avoir découvert une région qu'il ne connaissait pas encore et qu'il trouve tout simplement remarquable. Bon, en tout cas, c'est une belle vitrine pour le territoire qui offre au Pays Basque une visibilité auprès d'un public international. Voilà, on ne sait jamais ce joli voyage que nous fait vivre donc cet homme qui est l'ambassadeur du Japon, Hideo Suzuki, que vous croiserez peut-être. Allez, nous dans un instant, tout de suite, Gims avec le titre Ninao. Et attention, vous chantez tous à la maison. On se retrouve juste après Gims Ninao sur Pyrénées FM.

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1: Bel après-midi à vous, il est midi sur Pyrénées FM.
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0: Dans un instant, on fera un petit point météo ensemble. Mais avant cela, place à l'actualité nationale et internationale avec Elsa Ruot. Bonjour Elsa.
1: Bonjour à tous. Quel bilan de cette canicule déjà historique en France? Une nouvelle cellule de crise se réunit autour du Premier ministre en fin d'après-midi. Matignon va faire le point sur l'épisode et sur ses conséquences sanitaires et économiques. Si les températures redeviennent supportables sur la majeure partie du pays, trois départements du Sud-Est et la Corse restent en vigilance orange canicule. Attention aussi au risque d'incendie très élevé sur le Vaucluse, aujourd'hui placé en vigilance rouge. Alerte orange également pour sept départements autour de la Méditerranée. Les enquêteurs du BEA, le Bureau d'enquête et d'analyse pour la sécurité de l'aviation civile, sont sur le site du crash à Tomblaine en Meurthe-et-Moselle. Ils démarrent leurs investigations pour tenter de comprendre pourquoi l'avion s'est écrasé hier peu après son décollage. Accident qui a fait 11 morts. Les victimes ont été évacuées de l'appareil la nuit dernière. Les identifications sont en cours. Un bateau de croisière évacué en pleine nuit à cause d'un incendie. Il était à quai dans le port d'Honfleur dans le Calvados. Les 132 passagers et 31 membres d'équipage sont tous sains et saufs. Près d'une centaine de pompiers ont été mobilisés pour éteindre le feu parti des cuisines du navire. Un triste anniversaire, cela fait un an aujourd'hui que Christophe Glaize est en prison en Algérie. Le journaliste français condamné pour apologie du terrorisme, il est injustement détenu, dénonce Reporters sans frontières qui appelle de nouveau à sa libération immédiate. Les parents de Christophe Glaize espèrent que les récentes évolutions judiciaires en Algérie débouchent rapidement sur une grâce présidentielle. Une panne touche Orange depuis ce matin. Les clients de l'opérateur de téléphonie et de sa filiale Sosh concernés par cet incident technique qui entraîne des perturbations sur les services mobiles et sur la 4G et la 5G. Le foot et la suite des 16e de finale de la Coupe du Monde. À 19h, le Brésil affronte le Japon, suivi de l'Allemagne face au Paraguay. Le vainqueur sera potentiellement le prochain adversaire des Bleus. Eux joueront leur place en 8e demain soir contre la Suède. Et c'est la fin de ce flash. Très bonne journée.
0: Elsa, que l'on retrouvera dans une demi-heure pour l'essentiel de l'info. On continue l'actu de chez nous. Ça se passe avec Claire Viva Pro.
2: Bonjour à toutes et à tous. Le président de la République Emmanuel Macron est attendu dans les Pyrénées le 9 juillet pour assister à l'étape du Tour de France entre Pau et Gavarnie. Un déplacement qui s'inscrit dans la tradition présidentielle autour de la Grande Boucle. Événement populaire majeur suivi dans le monde entier. Le chef de l'État pourrait prolonger sa venue le lendemain avec une visite de la vallée du Louron dans les Hautes-Pyrénées. Au programme possible, découverte de Loudenvieille, de la station de Péragude et du centre Balnéa, symbole du développement touristique de la montagne et de sa diversification vers une activité 4 saisons. Direction l'Ariège maintenant, au Purple Campus de Foix qui a inauguré plusieurs projets destinés à renforcer son rôle dans la formation professionnelle. Parmi eux, la mise en service d'ombrières photovoltaïques qui produisent de l'énergie renouvelable. Le campus a aussi rendu hommage à Claude Delpy en donnant son nom à un amphithéâtre. Objectif, mieux coordonner les formations, répondre aux besoins des entreprises locales. L'ensemble s'inscrit dans une même ambition, celle d'adapter les compétences aux évolutions économiques et environnementales du territoire. Les cours d'eau du sud-ouest, sinon, passent déjà en mode étiage sous l'effet de la canicule, obligeant les gestionnaires à avancer d'une semaine les premiers lâchers d'eau depuis les barrages pyrénéens vers la Garonne. Une décision exceptionnelle liée à des niveaux parfois proches des records de sécheresse, notamment sur l'Hers et le Tarn où les débits s'effondrent. Les responsables de la gestion de l'eau le reconnaissent. Chaque épisode chaud confirme la pression durable et croissante sur l'ensemble du système Garonne-Pyrénées. Justement, dans les Pyrénées-Orientales, les autorités renforcent les contrôles en montagne face à la hausse de fréquentation estivale et aux tensions entre usages touristiques, agricoles et environnementaux. Une opération interservice a été menée près de Portet-Puy-Morins. Sur place, les équipes ont rappelé les règles en vigueur. Interdiction de la baignade dans certains lacs, encadrement du bivouac, interdiction des feux, gestion des déchets ou encore des chiens tenus en laisse. Quelques infractions ont été relevées, notamment du stationnement hors zone autorisée. Mais les autorités soulignent un niveau global de respect satisfaisant. L'État met en avant une logique de prévention combinée à des sanctions ciblées. Ces opérations vont se poursuivre tout l'été. Et puis enfin, on part dans l'Aude avec les rencontres documentaires de Carcassonne qui confirment leur succès pour leur 6e édition avec 3 soirées de projection complète dans la cour d'honneur du château Comtal, au cœur de la cité médiévale. Le public a pu découvrir des œuvres variées de C'est moi, Marlène Jobert, jusqu'à Charles Aznavour en Arménie, en passant par Marshall par Marshall. À l'origine de l'événement, événement. Laurence Gasque se dit très satisfaite de cette édition marquée par une forte affluence. Elle souligne avant tout une aventure née de la passion, devenue au fil des années un rendez-vous culturel incontournable à Carcassonne, saluée pour la qualité de sa programmation et des échanges avec les invités. C'est la fin de cette édition, merci de l'avoir suivi.
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0: Et c'est l'heure de notre point météo. Le soleil reste largement dominant aujourd'hui sur l'ensemble de nos départements. Les petites ondées observées cette nuit et ce matin ont permis de rafraîchir l'atmosphère et les températures ont nettement baissé au cours de la nuit. Un répit bienvenu après les fortes chaleurs de ces derniers jours. Cet après-midi, le temps restera globalement ensoleillé. Quelques averses pourront toutefois se déclencher très localement, de ci, de là, avec un risque d'orage qui concernera principalement les reliefs pyrénéen. Bonne nouvelle également, nous ne sommes plus pour l'instant placés en vigilance canicule côté température. Comptez donc 29 degrés à Toulouse aujourd'hui, 25 à Tarascon-sur-Ariège, 28 à Quillan, 32 à Collioure et 25 degrés à Lourdes.
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0: Et ça y est, l'heure est venue de jouer. 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Alors attention, hein, parfois le hasard fait bien les choses. 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Bonne chance à toutes et à tous, on joue dans un instant et je vous redonne l'indice du lundi. Je suis au cœur des Pyrénées, mais je ne suis ni français ni espagnol. Je suis au cœur des Pyrénées, mais je ne suis ni français ni espagnol. On écoute Boulevard Désert avec le titre Emmène-moi. Et on joue juste après.
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0: Isère, emmène-moi. Mais dites donc là, est-ce que là tout de suite je vous emmènerai pas jouer? On va faire ça? Allez, on y va.
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0: Mais oui, nous allons jouer au jeu du code. Je rappelle que cette semaine, c'est un super cadeau qui vous attend. Alors, ce sera vendredi, hein, 18h10, le dénouement. 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Dites donc, Ophélie, ce serait pas mal comme cadeau. Bonjour.
2: Bonjour, oui, ça serait pas mal, oui.
0: Ah, vu les temps qui courent, la climatisation, on n'est pas contre.
2: C'est ça, exactement.
0: Alors, qu'est-ce que vous faites dans la vie, Ophélie?
2: Eh bien, moi, je suis aide à domicile.
0: Très bien, et vous êtes aide à domicile de quel côté? Vous habitez où?
2: Eh bien, moi, j'habite à Cayavel, à côté de Montréal.
0: Ah, ben très bien, bien sûr, Montréal, on connaît bien, on y était il n'y a pas longtemps. Bon, et vous écoutez Pyrénées FM?
2: Et j'écoute Pyrénées FM.
0: Oh là là, c'est chouette. Ça fait longtemps que vous écoutez Pyrénées FM?
2: Oui, ça fait un moment. Et tous les jours, en partant travailler, j'écoute Pyrénées FM.
0: Bon, mais je suis trop contente. Écoutez, en tout cas, on va jouer ensemble. Alors, c'est le jeu du code. Vous avez envoyé Clim au 7-14-15. Je vous donne un indice. Attention, comme je dis à chaque fois, pas de panique. L'indice peut vous aider ou pas. Et la chance, parfois, fait de belles choses. Donc, je vous redonne l'indice du lundi. Je suis au cœur des Pyrénées, mais je ne suis ni français, ni espagnol. Est-ce que ça vous aide pour votre code?
2: J'ai une petite idée, mais
0: ah,
2: bon, après, je ne suis pas sûre.
0: Mais vous avez raison. Alors, donnez-moi le code.
2: Alors, 90...
0: Ah, ça a coupé. Vous m'avez dit combien?
2: 99, 13.
0: 99, 13. Écoutez, je rentre tout de suite le code dans la machine. Comme ça, c'est acté. Eh bien, écoutez, c'est bon. Eh bien, voilà, c'est bon, c'est rentré. On a noté 99, 13. Pourquoi vous avez choisi ce code? Est-ce que je peux savoir? Moi, ça m'intrigue. Hein.
2: Ah ben, moi, j'ai pensé à quelque chose, justement, qui est ni français ni espagnol, donc... Je me suis dit peut-être un code postal, peut-être.
0: Mais bien sûr, pourquoi pas? Mais vous avez raison. Bah écoutez, en tout cas, Ophélie, c'est noté. Si c'est vous qui gagnez le cadeau, vendredi à 18h10, on vous appellera avec Marc, d'accord?
2: D'accord, pas de souci.
0: Bonne chance à vous.
2: Merci beaucoup.
0: Belle journée, au revoir. 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Allez, dans un instant, Vita, on aura également l'info du lundi. On se retrouve dans un instant sur Pyrénées FM.
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Les choses qu'on fait, c'était Vita. Et je vous rappelle que si vous aimez les rivières de l'Aude et les espaces naturels qui les entourent, cette information, elle va forcément vous intéresser, puisque la Fédération de pêche de l'Aude lance un appel aux dons pour poursuivre ses actions de préservation de l'environnement. Alors, il y a plus de 10 000 adhérents qui interviennent toute l'année pour restaurer les berges, favoriser la reproduction des poissons, améliorer la circulation des espèces dans les cours d'eau et protéger la biodiversité. C'est un travail, il faut savoir, qui est essentiel pour maintenir des rivières

0: pour sa petite info du lundi. Et puis côté musique, ce sera Indochine.
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1: Une enquête publique a été ouverte dans les Pyrénées-Orientales concernant la suppression de 6 passages à niveau sur la ligne du train jaune entre Villefranche de Conflans et la Tour de Carole. Les ouvrages concernés, situés sur les communes de Cerdigna, Thuès Entreval et Fontpédrouze, sont classés comme peu fréquentés. L'enquête se déroule du 6 au 22 juillet pour donner votre avis avec une décision préfectorale sur leurs éventuelles suppressions définitives. Un projet de retenue d'eau, sinon destinée à alimenter la neige de culture à la station des Angles, suscite une vive opposition dans les Pyrénées catalanes. Prévu à 2300 mètres d'altitude entre le Mont Yarrette et le Roc d'Aude, le bassin doit stocker plus de 100 000 mètres cubes d'eau pour sécuriser l'enneigement artificiel du domaine skiable. Une initiative que ses opposants dénoncent comme une artificialisation de la montagne. De nombreuses associations environnementales et de protection du patrimoine critiquent ce projet jugé lourd pour les écosystèmes de la haute montagne. Une manifestation a eu lieu hier. Et puis enfin, Rivesaltes, l'abricot sera la star du centre-ville. C'est le 3 juillet avec le retour de la traditionnelle fête de l'abricot. Toute la journée, producteurs, artisans et animations vont investir les rues autour de spécialités du Roussillon. Temps fort, le célèbre concours du plus gros mangeur d'abricots aux côtés du marché de producteurs, des animations, de la fête foraine. Créée en 1973, la fête attire chaque été un large public autour de ce fruit emblématique, désormais protégé par une AOP. Restez à notre écoute sur Pyrénées FM.

0: Et c'est l'actualité qui revient sur Pyrénées FM avec Elsa Ruot.
1: Bonjour à tous. Quel bilan de cette canicule déjà historique en France? Une nouvelle cellule de crise se réunit autour du Premier ministre en fin d'après-midi. Matignon va faire le point sur l'épisode et sur ses conséquences sanitaires et économiques. Si les températures redeviennent supportables sur la majeure partie du pays, trois départements du Sud-Est et la Corse restent en vigilance orange canicule. Attention aussi au risque d'incendie très élevé sur le Vaucluse, aujourd'hui placé en vigilance rouge. Alerte orange également pour sept départements autour de la Méditerranée. Les enquêteurs du BEA, le bureau d'enquête et d'analyse pour la sécurité de l'aviation civile, sont sur le site du crash à Tomblaine en Meurthe-et-Moselle. Ils démarrent leurs investigations pour tenter de comprendre pourquoi l'avion s'est écrasé hier peu après son décollage. Accident qui a fait 11 morts. Les victimes ont été évacuées de l'appareil la nuit dernière. Les identifications sont en cours. Un bateau de croisière évacué en pleine nuit à cause d'un incendie. Il était à quai dans le port d'Honfleur dans le Calvados. Les 132 passagers et 31 membres d'équipage sont tous sains et saufs. Près d'une centaine de pompiers ont été mobilisés pour éteindre le feu parti des cuisines du navire. Un triste anniversaire, cela fait un an aujourd'hui que Christophe Glaize est en prison en Algérie. Le journaliste français condamné pour apologie du terrorisme, il est injustement détenu, dénonce Reporters sans frontières qui appelle de nouveau à sa libération immédiate. Les parents de Christophe Glaize espèrent que les récentes évolutions judiciaires en Algérie débouchent rapidement sur une grâce présidentielle. Une panne touche Orange depuis ce matin. Les clients de l'opérateur de téléphonie et de sa filiale Soch concernés par cet incident technique qui entraîne des perturbations sur les services mobiles et sur la 4G et la 5G. Le foot et la suite des 16e de finale de la Coupe du Monde. À 19h, le Brésil affronte le Japon, suivi de l'Allemagne face au Paraguay. Le vainqueur sera potentiellement le prochain adversaire des Bleus. Eux joueront leur place en 8e demain soir contre la Suède. Et c'est la fin de ce flash. Très bonne journée.
0: Merci beaucoup Elsa. On continue avec l'actu d'Andorre et René Girma sur Pyrénées FM.
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3: Le dossier de l'interruption volontaire de grossesse est l'un des débats en cours en Principauté. Pour l'heure, c'est interdit. Des discussions sont en cours. Voici l'une des dernières prises de position. Le Parti Socialiste, qui est dans l'opposition, affirme que demander la permission au Vatican est une erreur. Et le Parti Socialiste va même jusqu'à douter de la réelle volonté de la majorité d'avancer sur cette question de l'avortement. Les socialistes ajoutent que les institutions sont au service du peuple. La démocratie andorrane est suffisamment mature et le peuple suffisamment autonome pour pouvoir prendre les décisions qu'il souhaite sans avoir à demander l'autorisation du pape. Sauf que l'originalité de l'Andorre, il faut le rappeler, est d'avoir deux coprinces. Le président de la République française l'a dit, il est plutôt favorable à la réforme de l'IVG. Mais le coprince espagnol, c'est l'évêque de la CO des Urgel. Et un évêque est soumis à appliquer les volontés du pape qui s'y est opposé. Difficile débat. Du côté de la politique électorale, une candidate de l'opposition confirme. Karine Montaner sera à la tête de la liste Andorra Endevant aux prochaines élections législatives. Elle l'a annoncé dans un communiqué en réaffirmant que son parti se présenterait seul. Andorra Endevant affirme sa volonté de se présenter pour résoudre les problèmes réels des citoyens, corriger les dysfonctionnements qui affectent l'Andorre, construire un pays plus juste, plus prospère, plus efficace et pleinement souverain.
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0: Et nous entrons dans la dernière demi-heure de ce programme. Allez, on va aller se promener du côté de nos routes pour faire un point sur la circulation, très important. Aujourd'hui, notamment du côté de Toulouse, hein, ça peut coincer ce soir, donc on en parlera dans quelques minutes. Et puis côté musique, c'est Blondie que l'on retrouve sans plus attendre sur Pyrénées FM.
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0: Et c'est l'heure de notre point route sur Pyrénées FM. Et on démarre à Toulouse, où des travaux de maintenance débutent ce soir sur le périphérique Est, hein, jusqu'à jeudi inclus. Plusieurs fermetures sont programmées chaque nuit, de 21h à 6h du matin. Des itinéraires de déviation sont donc mis en place en fonction des secteurs concernés. Si vous circulez en soirée, pensez à anticiper vos déplacements. On prend maintenant la direction de Landore. L'axe reste fermé entre l'Hospitalet près Landore et le carrefour de la Croisade. Pour rejoindre le pass, vous devez donc empruntez la RN22 au départ de l'Hospitalet. Restez également prudent à l'approche du poste frontière. Des travaux sont toujours en cours à l'entrée du pass. Et puis pour terminer sur une note plus positive, aucun problème de circulation à signaler du côté de Font-Romeu. Même constat entre les Angles et Formiguères où le trafic reste parfaitement fluide. Excellente route à tous avec Pyrénées FM.
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0: encore et encore. C'est sur les L5 que l'on se dit au revoir. Je vous donne rendez-vous demain, même endroit, même heure, pour encore une très très belle émission. Prenez soin de vous et restez à l'écoute de Pyrénées FM. Bel après-midi à vous, ciao ciao.
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Il est 13h. 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
1: Bonjour à toutes et tous. La canicule s'éloigne. Seuls 5 départements restent aujourd'hui en vigilance orange. Ceux de Corse, les Alpes-Maritimes, les Alpes de Haute-Provence et le Var, où l'on pourrait avoir localement jusqu'à 40 degrés cet après-midi. Un peu de répit sur le reste du pays, mais il pourrait être de courte durée. Météo France estime probable un scénario de forte chaleur à partir de la semaine prochaine, mais reste prudent sur son intensité. Et une partie du gouvernement se retrouve en fin de journée. Nouvelle cellule de crise interministérielle pour tirer un retour d'expérience de cette canicule sans précédent, mais aussi, selon Matignon, pour évoquer la préparation et l'anticipation d'éventuels nouveaux épisodes. Dans l'actualité également, il s'oppose toujours au projet de loi sur la justice criminelle. Avocats et magistrats mobilisés pour une journée justice pénale morte. De nombreuses audiences sont annulées et des rassemblements sont prévus devant les tribunaux. Le texte porté par le garde des Sceaux, Gérald Darmanin, revient devant l'Assemblée nationale à partir de demain. Du côté du Sénat, la proposition de loi sur l'ultra fast fashion doit être votée cet après-midi. Dernière étape avant l'adoption définitive du texte qui cible les géants du commerce textile en ligne comme Shein et Temu. Parmi les mesures, un malus financier pour chaque produit et l'interdiction des publicités pour ces marques. Le rappeur Doom se jugeait pour violence conjugale cet après-midi. Il doit comparaître devant le tribunal correctionnel de Paris pour ses faits commis sur l'actrice Adèle Exarchopoulos. Elle a dénoncé ces violences qui ont eu lieu entre 2017 et 2025. Dooms avait aussi été condamné à 8 mois de prison avec sursis en février dernier pour des violences sur sa compagne actuelle. Et puis dernière séance d'entraînement à New York ce soir pour l'équipe de France. Les Bleus préparent leur 16e de finale de demain contre la Suède. Didier Deschamps sera de retour sur le banc. Et 3 matchs sont à suivre ce soir et cette nuit dans cette Coupe du Monde. Brésil, Japon, Allemagne, Paraguay et les Pays-Bas contre le Maroc. Bon début d'après-midi.
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0: Oui, 6h-10h ce matin sur Pyrénées FM, c'est le réveil des Pyrénées. On est revenu bien sûr sur la baisse des températures, chez d'eau, les averses de pluie, des orages et même la grêle. Aïe, aïe, aïe. La grêle qui était présente notamment hier après-midi, en fin d'après-midi aussi sur Quillan. Ça a été assez impressionnant, vous nous avez envoyé vos photos, vos vidéos. Mais sinon, c'est vrai que ça a fait du bien quand même, ces petites pluies. Aujourd'hui, encore des averses, notamment sur nos montagnes. On respire, c'est vraiment bien pour nous, pour les humains, pour les animaux, pour les fleurs, le bonheur, n'est-ce pas? En tout cas, on a joué ce matin, puisqu'on vous offre une clim, je vous le rappelle, vous envoyez clim par SMS au 7-14-15. Avec l'indice du jour, je suis au cœur des Pyrénées, mais je ne suis ni française ni espagnole. C'est le jeu du code, un code à 4 chiffres, tous les jours un indice différent. Mais vous pouvez toujours aussi donner un code au hasard, parfois le hasard fait bien les choses. Ce matin, on a eu plusieurs propositions de code. Continuez à jouer avec nous, comme Priscilla de Tabre et Françoise Dolos, entre autres, en envoyant clim au 7-14-15. On est revenu avec l'Air Viva Pro sur cette belle fête de la transhumance qui a eu lieu samedi à Font-Romeu. Vous étiez plus de 400 à la fête de la transhumance et vous avez bien eu raison d'emmener les brebis tout là-haut à la calme. On a parlé d'Ariège aussi et d'Axeterme. Axeterme qui annonce son ouverture dans quelques jours ici à Bonastre, avec plein d'animations aussi sur Axe. Bref, c'est l'été et ça fait plaisir. On en a parlé ce matin dans le réveil des Pyrénées sur Pyrénées FM.
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1: Ici, au nord de l'Andorre, bienvenue à Ordino, réserve de biosphère reconnue par l'UNESCO, où la nature, l'économie et les hommes essayent de cohabiter. Aujourd'hui, on descend dans les forêts de Sortaigne, on grimpe jusqu'aux estives de Rialb, on pousse la porte d'une auberge familiale et on finit dans une école suspendue au-dessus de la vallée. Je vous emmène en exploration à Ordino, en Andorre.
2: Vale la peine, visque Andorre et visque Ordino. Venir à l'Andorre et pas connaître Ordino, je pense que c'est dommage.
1: Premier arrêt, le cœur écologique d'Ordino, la vallée de Sortaigne. Ici, la nature n'est pas seulement protégée. Elle est étudiée, surveillée et guidée dans son développement. Et bonjour.
3: Bonjour, bienvenue à la maison du parc naturel de la vallée de Sortaigne. Moi, je m'appelle Marc Fon et je suis le chef du département de l'environnement de la commune d'Ordino et le directeur du parc naturel de Sortaigne. Une réserve de biosphère, c'est un espace où les gens, volontairement, ont décidé de faire des efforts, des grands efforts pour atteindre la durabilité des ressources naturelles.
1: Justement, comment on arrive à concilier le tourisme, le développement économique ici en Andorre et la protection de cet espace autour de nous ?
3: L'économie de l'Andorre, elle dépend énormément sur le tourisme. Donc c'est un grand défi. Les visiteurs, qu'ils soient part de la solution, pas part du problème. Donc c'est la sensibilisation près des enfants, près des familles, près des visiteurs, à la fin qu'ils peuvent bien comprendre qu'ils ont un rôle très important pour bien concilier le développement durable du territoire. La finalité du parc, c'est la conservation des espèces emblématiques mais aussi endémiques, celles que seulement sont présentes ici. Donc à niveau de faune, on parle par exemple du lézard Aurelio. C'est un petit lézard sensible au changement climatique, mais aussi on a des espèces plus emblématiques, on va dire le triton des Pyrénées, l'agopède, le grand tétra, le gypae barbu.
1: Alors ici, on le voit autour de nous, la vraie richesse, c'est surtout la flore.
3: Ah, bien sûr, aucun doute. On parle de plus de 800 espèces de flore dans un petit parc de 1000 hectares de surface. On peut dire que c'est un des parcs avec la plus haute richesse de l'Europe au niveau de flore et avec plus de 50 micro-endémismes des Pyrénées. Presque tout le monde qui vient, il vient chercher et voir la flore.
1: On a ici trois zones, cœur, tampon et transition.
3: Pour devenir une réserve de biosphère de la UNESCO, la zone centrale, ça doit être un espace naturel protégé, focalisé à la conservation. À l'entour de cet espace, la zone centrale, il y a la zone de transition, où on essaye de minimiser les impacts qui peuvent affecter la conservation de la richesse. Et à la fin, il y a la zone dédiée au développement durable, économie et des communautés, des personnes de la vallée. Les ancêtres, les grands-pères des grands-pères, que depuis toujours, ils ont su comment vivre en équilibre dans cette vallée. Et ça se voit. Toutes les vallées ont des choses magnifiques en Andorre, mais la vallée d'Ordino a quelque chose de spécial. Tu peux voir comment c'était la vallée, ça fait 200 ans en arrière. On est en train de construire, on est en train d'évoluer, mais on l'a fait avec un charme que peut-être ça fait la différenciation d'Ordino par rapport aux autres vallées du pays et même des voisins.
1: L'idée, c'est vraiment de créer plus de coopération aussi entre les parcs, avec ce nouveau projet POCTEFA, vous pouvez nous expliquer ?
3: PP3N, c'est l'acronyme du parc pyrénéen de Trois Nations, et on a bien réussi à avoir le financement. On va faire des échanges avec les écoliers de chaque terroir, de chaque région.
1: Par exemple, on a des écoliers d'Ozat qui vont pouvoir venir découvrir ici le parc d'Ordino.
3: Oui, bien sûr, et aussi le parc du Coma Pedrosa. Et des enfants catalans qui vont venir, et des enfants d'Ordino et de la Massana qui vont aller.
1: Pour vous, il y a plusieurs espaces, mais une seule nation pyrénéenne. C'est ça aussi l'idée de ce parc des Trois Nations ?
3: Ce n'est pas une question seulement de protection de l'environnement, mais surtout c'est une question des communautés, des communes, de paysans, personnes qui vivent dans chaque vallée. On est des frères, on est des cousins, on est des sœurs, on est des bons voisins.
1: Pour vous, c'est quoi l'identité pyrénéenne ?
3: Des personnes de montagne qui aiment bien son territoire, qui n'ont aucun

0: problèmes pour coopérer, pour s'aider et enfortir les uns avec les autres. Eh bien, à niveau environnemental, vu que je travaille dans ce domaine, je dirais les défis des impacts du changement climatique. Comment ça va affecter à notre forêt, comment ça va affecter aux richesses floristiques du parc, à l'élevage. Heureusement, il y a beaucoup de gens qui travaillent à niveau du gouvernement, à niveau des entités de la recherche.
1: Vous avez de l'espoir en l'avenir ici ?
0: Ah oui, bien sûr, toujours. C'est ma maison, c'est où j'ai né et j'ai grossi. C'est pas grossi, grandi. C'est où j'ai né et j'ai grandi. Donc je suis très attaché. Vous voyez, de petit déjà, on travaillait à la petite ferme de la maison. Donc ça fait que quand tu travailles avec les animaux, les plantes, tu deviens très attaché au territoire.
2: C'est bien ici.
1: À quelques pas de là commence la vallée de Rialbe. C'est d'ici que partent les chemins de randonnée pour découvrir la vallée. Et on part se promener ici avec Alain, agent du parc.
3: Bon, ma journée, ça dépend un petit peu de la saison de l'année, à le printemps et à l'été. L'objectif, c'est qu'il y ait une bonne expérience à le parc naturel. Et ils viennent des personnes, aujourd'hui on a de la Pologne, des Anglais, Français, Espagnols. Des fois on a 5, 6, 7 nationalités différentes en une journée. On contrôle que les personnes, les visiteurs, il y a un bon comportement, mais toujours le chemin de l'information, ok, ça c'est important. Et réellement, c'est une vallée exceptionnelle. À l'hiver, pour faire des skis de montagne, on a la zone d'Alfort. Ça dépend un petit peu l'année. Et aussi, une petite vallée de monter jusqu'à l'Estagne de l'Estagnol, c'est réellement exceptionnel aussi. Hein. Qu'on va voir nature, ça c'est sûr. On a pour tous les niveaux. Si vous voulez faire 1000 mètres de dénivelé, vous avez des sommets, pas de 3000, mais presque. L'Ariège, on est frères, on est cousins. Les moutons, ils sautent à l'Andorre, ils n'entendent pas de frontières. Bon, on en rappelle. Et oui, on a très très bonne collaboration aussi avec les pêcheurs qui viennent de l'Ariège. Ici, on a une entité des Pyrénées, oui. On est des personnes des Pyrénées, de la forêt, si tu veux, hein. On a un petit peu le caractère aussi des Pyrénées.
0: Eh bien, voisins, voisines, on vous attend. Vous allez découvrir une autre dimension de l'Andorre très riche à niveau spirituel. On vous attend avec les bras ouverts.
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0: Et c'est l'heure de notre point météo. Le soleil reste largement dominant aujourd'hui sur l'ensemble de nos départements. Les petites ondées observées cette nuit et ce matin ont permis de rafraîchir l'atmosphère et les températures ont nettement baissé au cours de la nuit. Un répit bienvenu après les fortes chaleurs de ces derniers jours. Cet après-midi, le temps restera globalement ensoleillé. Quelques averses pourront toutefois se déclencher très localement, de ci, de là, avec un risque d'orage qui concernera principalement les reliefs pyrénéens. Bonne nouvelle également, nous ne sommes plus pour l'instant placés en vigilance canicule côté température. Comptez donc 29 degrés à Toulouse aujourd'hui, 25 à Tarascon-sur-Ariège, 28 à Quillan, 32 à Collioures et 25 degrés à Lourdes.
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Il est 14h. 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
1: Bonjour, bonjour à tous. Après la canicule, les orages, ils ont balayé plusieurs régions hier soir, provoquant des coupures d'électricité. Plus de 20 000 foyers encore concernés ce matin dans le Nord et l'Aisne, et des dégâts parfois importants. Les températures, elles sont en baisse sur la plupart des régions, sauf sur le Sud-Est et la Corse. Et une nouvelle cellule de crise se réunit au ministère de l'Intérieur à partir de 18 h. Le Premier ministre et 17 membres de son gouvernement vont faire le point sur l'épisode et sur son impact sanitaire et économique. Et c'est une conséquence de la chaleur intense de ces derniers jours. Les soldes vont être prolongés d'une semaine jusqu'au 28 juillet. Commencé mercredi dernier au pic de la canicule, le démarrage a été très mauvais. Dans l'actu également, les enquêteurs du BEA, le Bureau d'enquête et d'analyse pour la sécurité de l'aviation civile, sont sur le site du crash à Tomblaine en Meurthe-et-Moselle. Ils démarrent leurs investigations pour tenter de comprendre pourquoi l'avion s'est écrasé hier peu de temps après son décollage. Un accident qui a fait 11 morts. Les victimes ont été évacuées de l'appareil la nuit dernière. Les identifications sont en cours. Des rassemblements ce soir encore devant les tribunaux et le ministère de la Justice à Paris. Nouvelle mobilisation des associations féministes et de protection de l'enfance, comme chaque lundi. Elles demandent davantage de moyens et une loi intégrale contre les violences. Un mois après la mort de Liana dans le Gers, une grande marche contre les violences sexuelles est aussi prévue samedi partout en France. Le brevet des collèges continue aujourd'hui. Plus de 850 000 élèves passent l'épreuve de science en ce moment, après l'histoire géo ce matin et avant la dernière épreuve, les maths demain matin. Enfin, la fin du suspense pour les JO d'hiver 2030. Le COJOP, le comité d'organisation des Jeux Olympiques et Paralympiques, s'apprête à dévoiler les sites officiellement retenus pour ces Jeux dans les Alpes. Présentation lors du conseil d'administration réuni à Lyon de la carte validée par le CIO. On sait déjà que les épreuves de glace se feront principalement à Lyon après le retrait de Nice. Et c'est la fin de cette édition. Très bon après-midi.
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0: Les grandes affaires criminelles du Sud, toujours avec Patrick Cojol. Bonjour Patrick Cojol.
1: Bonjour René Germain.
0: Alors aujourd'hui, nous allons en Lot-et-Garonne avec ce que l'on pourrait qualifier une affaire d'État, connue sous le nom de l'affaire Robert Luong.
1: Et oui, René Germain, nous sommes le 27 octobre 1979 à Villeneuve-sur-Lot. Un samedi d'automne, il est 22h45, il fait froid et le brouillard tombe sur la ville lorsque l'homme gare sa voiture devant son HLM du pont de Marot. Il se nomme Robert Luong, est né 38 ans plus tôt de parents vietnamiens et martiniquais, et il vit avec son épouse, dont il a deux enfants, tout en exerçant la profession de peintre en bâtiment. « Tiens, lui dit sa sœur qui l'accompagne, l'éclairage du parking ne fonctionne plus. » L'homme descend du véhicule, puis s'apprête à le fermer, lorsque deux hommes s'approchent, le ceinture et l'immobilise. Il ne reste plus dès lors à Robert Luong que quelques secondes à vivre, avant de prendre deux balles dans la tête. Désormais, l'affaire Luong va mobiliser tout ce que l'État français, président de la République inclus, compte de hauts fonctionnaires, de barbouzes.
0: Alors je voudrais que vous nous expliquiez pourquoi cela ressemble à une affaire d'État, disons-le, employant le mot.
1: Oui, René Germain, c'est d'emblée avec une surprenante rapidité qu'arrivent sur place les fonctionnaires de la police judiciaire. C'est le grand classique, enquête de voisinage, constatations, auditions sont faites dans la plus grande discrétion. Car autant l'avouer, l'homme est connu, et bien connu. Alors non pas que ce soit un voyou de la pire espèce, non pas du tout. Au contraire, l'homme est honnête, merveilleux, charmant et toujours prêt à rendre service. Mais voilà tout de même plusieurs mois qu'il se trouve, entre guillemets, filoché par des barbouzes ainsi que par des enquêteurs de la DST, de la surveillance du territoire. Un espion peut-être ? Pas du tout. Non, pire. L'homme a une maîtresse. Maintenant, je vous explique tout. En 1968, Robert Luong est artisan peintre donc, à son compte, sur la commune de Sainte-Livrande. Lorsque des difficultés de trésorerie l'incitent à tenter l'aventure sous les cieux africains. 3 ans au Gabon lui forgent ainsi une nouvelle expérience professionnelle avant de regagner Villeneuve durant une année, puis de repartir sur place avec femme et enfants pour 3 ans de plus. Et un jour, à Libreville, il rénove un magasin de vêtements pour enfants appartenant à la sœur de l'épouse du président Bongo, lorsque celle-ci lui présente une charmante visiteuse. Celle-ci se prénomme Marie-Joséphine, se montre vraiment avenante et n'est autre que la toute puissante femme du non moins puissant président Bongo. Malheur, en effet, à celui qui résiste à la sympathie de Marie-Jo. Si tel est le cas, perte de travail, expulsion, voire tabassage, sont monnaie courante. Mais malheur aussi, bien sûr, à celui qui ne lui résiste pas. Ne dit-on pas d'ailleurs que dernièrement, un Togolais réparateur de machines à écrire a soudainement disparu. Et ce jour-là, entre Marie-Jo et le jeune peintre, le courant passe, et même très bien. Car pour cette femme qui n'a pas d'enfant et qui passe son temps à consulter les gynécologues et à hanter les maternités du pays pour aller au bout de l'ennui, le charisme de l'homme est total. Alors ce sont des regards, des paroles, des mots doux, et puis ce sont des travaux effectués au palais présidentiel, des réceptions, de l'argent, le tout noyé dans une idylle que les espions rapportent au plus vite au président Bongo. En ce début de janvier 1979, c'est en premier lieu à une interpellation de la police gabonaise que l'artisan doit faire face. Mais que me reproche-t-on ? Leur dit-il. Infraction à la législation sur le séjour des étrangers, attentat à la pudeur, fraude fiscale et trafic de drogue, lui répond-on. Dès lors, la lourde machine répressive du pouvoir gabonais est en marche. Robert Luong est aussitôt placé au secret pour y être interrogé avec le plus de rigueur possible. Quelques heures plus tard, tombe la décision. Expulsion. Le temps de récupérer ses affaires, l'artisan est alors confié à la surveillance d'un policier camerounais nommé Diop. Dans quelques jours, le rendez-vous fixé au sein des locaux du contre-espionnage gabonais permettra de procéder concrètement au départ et au retour vers la France de l'indésirable.
0: Alors Patrick Cojol, l'expulsion ne va pas se passer tout à fait sans souci.
1: Et effectivement, un petit problème René Germain, car le jour prévu pour l'expulsion, Luong échappe à la surveillance de son cerbère avant d'être enfin retrouvé. Aussitôt, Diop et un autre ange gardien, disons, sont convoqués par la présidence et reçus par Bongo lui-même. Là, installé dans son immense bureau orné de photos de famille et de son épouse, le discours est on ne peut plus clair. Vous voyez ce document ? C'est la déposition par laquelle Lu Yong reconnaît être dans le pays en situation irrégulière et s'être livré à un trafic de drogue et de revues pornographiques. Voilà 10 000 francs français en liquide. À vous maintenant de ramener Lu Yong en France et de veiller à ce qu'il ne bouge pas, à ce qu'il ne bouge plus de Villeneuve-sur-Lot pendant au moins 10 jours. Ma femme vient de partir à Paris et menace de tout raconter de sa liaison s'il arrive quoi que ce soit à son protégé. Ceci dit, faites en sorte qu'ils ne se rencontrent pas. Le lendemain, 16 janvier, il est 10 heures, lorsque le luxueux avion du président gabonais embarque à son bord Robert Lu Yong, ses deux gardes, ainsi qu'un ancien inspecteur divisionnaire français en retraite, baptisé Casimir. Le tout sous l'étroite surveillance des hommes du mercenaire Bob Denard et de sa société Horus, bras séculier d'Elf et du contre-espionnage français chargé à Paris de surveiller ce personnage clé du régime qu'est la présidente. En ce début d'après-midi du 16 janvier, le Mystère 20 survole l'Algérie. Le voyage se déroule sans problème, mais Lu Yong est inquiet. Déjà, a-t-il sans doute frôlé la mort lors de sa première mise au secret avant de bénéficier de l'influence positive de sa maîtresse. Mais maintenant oui, il a peur. Certes, ces deux gorilles lui affirment que leur présence n'est qu'une protection contre la colère des Gabonais, mais lui, il sait. Il sait que Diop a les mains rouges de sang et que le contre-espionnage gabonais est réputé pour le raffinement de ses sévices. Et puis dans l'avion, il y a cet homme, ce blondinet, qui s'est assis dans son fauteuil à Libreville et qui n'a pas ouvert la bouche depuis. Un as de la gâchette, paraît-il, officiellement en partance pour un stage de tir à Toulouse.
0: Alors, la police de l'air et des frontières, juste à ce moment-là, va recevoir un avis, une indication.
1: Exactement à 15h, un message de Paris tombe sur le téléscripteur de la PAF, de la police de l'air et des frontières de Marignane. Arrivée imminente de Robert Lu Yong, expulsé du Gabon pour trafic de drogue et de matériel pornographique, homme accompagné de deux militaires gabonais, du responsable du contre-espionnage gabonais et d'un inspecteur français. Il est environ 16h quand l'avion présidentiel se pose à Marignane. Quelques minutes plus tard, Lu Yong et son escorte se retrouvent dans le bureau du commissaire de la PAF et sans passer par les contrôles habituels. Je me rends à Paris pour acheter aux fonctionnaires locaux les képis et les casquettes que l'on ne peut pas acheter à Libreville, lui explique le fonctionnaire en retraite. Quelques photocopies de passeport et du décret d'expulsion. Et voilà tout ce petit monde en passe de poursuivre sa route quand le dit Casimir demande une voiture et une escorte pour amener Lu Yong à Villeneuve-sur-Lot. Autrement dit, ce qu'il demande, c'est que la police française se rende complice d'une séquestration arbitraire. Je ne peux pas vous fournir de tels moyens, lui répond alors le commissaire de la PAF, après avoir passé quelques coups de fil. Lu Yong est français, inconnu sur le territoire, et se voit donc libre de ses mouvements. Mais composez ce numéro, lui rétorque aussitôt son ancien collègue, en lui tendant une carte de visite. Vous verrez, les problèmes devraient s'atténuer. Deux minutes plus tard, un compromis est trouvé. Lu Yong sera conduit par les policiers gabonais jusqu'à la gare Saint-Jean de Marseille, à bord d'un véhicule de la PAF, puis accompagné en train par ces derniers jusqu'à Villeneuve-sur-Lot. Il est 20h, peu après le départ du train, car le directeur central de la police urbaine parisienne, le préfet du Lot-et-Garonne et les renseignements généraux d'Agen sont avisés du voyage. Urgent, stop, monsieur Lu Yong, expulsé Gabon, suite aux différents personnels, président Bongo, stop. Désormais, les plus hautes autorités de l'État français sont au courant de l'affaire.
0: Et là donc, cette affaire va prendre une toute autre tournure, c'est ce que nous allons voir après la pause.
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0: Les grandes affaires criminelles du Sud, avec donc cette histoire autour du président Bongo, le président du Gabon, un peintre en bâtiment, une maîtresse qui se trouve être l'épouse du président et un retour précipité en France.
1: Exactement, René Germain, et c'est donc au matin du 17 janvier que les trois hommes, donc Lyong et ses deux sbires, arrivent à Villeneuve-sur-Lot. Le lendemain, les deux Gabonais se présentent au commissariat de Villeneuve. Voilà nos ordres de mission. Nous sommes chargés de surveiller Monsieur Lyong et de l'empêcher de se rendre à Paris. Tenons aussi à vous préciser que nous possédons chacun un revolver Smith & Wesson 38 spécial. 6 jours plus tard, le commissaire de police de Villeneuve adresse un rapport à son supérieur d'Agen. Plus tard, le dit rapport sera déchiré, puis remplacé par un autre, occultant le port d'armes illégal. Le 21 janvier, l'affaire se corse. Ce matin-là, malgré la surveillance dont il fait l'objet, Robert Lyong est introuvable. Parti avec son frère en avion-taxi jusqu'à Bordeaux, tous deux volent déjà dans un avion d'Air Inter à destination de Paris. Dans une heure à peine, les nièces de Marie-Jo vont les accueillir avant de les conduire auprès de leur tante. À l'ambassade du Gabon, la panique est à son paroxysme. Après avoir passé 2 jours en compagnie de la présidente, c'est vers Lot-et-Garonne que les deux frères volent à nouveau. Lorsque Robert Lyong pénètre quelques heures plus tard dans son appartement de Villeneuve, son épouse n'est pas seule. À ses côtés, Diop et Ndoye, ses deux gardiens sont là. Dès lors, il ne sera plus le seul à être surveillé. La présidente, qui doit bientôt revenir à Paris, le sera aussi. Et c'est le service d'action civique, ce qu'on appelait autrefois le SAC, association au service du pouvoir gaulliste, bref, des hommes de main, qui est chargé de cette mission. Durant la semaine du 4 au 11 février, le couple Bongo est sur Paris, lui dans son appartement de l'avenue Foch, elle dans un palace. C'est bien évidemment le moment où à Villeneuve-sur-Lot, Robert Lyong se décide de nouveau à fausser compagnie à ses deux protecteurs. Tout s'enchaîne. Le 6 février, Bongo, croyant trouver Lyong, fait un esclandre dans l'hôtel de son épouse. Le lendemain, Lyong et la présidente se retrouvent aux Champs-Élysées. « J'ai décidé de partir en Israël », annonce Marie-Jo à son amant. « Je sais qu'il y a là-bas de grands gynécologues qui peuvent m'aider. » Le 8, Lyong prend l'avion pour Agen et entame les démarches pour suivre sa dulcinée. Et puis, de jour en jour, les choses évoluent. Car en ce mois de mars, si Marie-Jo semble vouloir prendre du recul, et si le couple ne se voit guère, une certitude emplit la vie de Robert Lyong. Marie-Jo est enceinte. Dans les hautes sphères françaises ou gabonaises, le désarroi est total. Car manifestement, si cela est vrai, la nouvelle porte en elle les germes d'un coup d'État. Si la présidente porte un enfant que son époux n'a pas pu lui donner, peut-être quittera-t-elle son mari. C'est désormais de tous côtés que Robert Lyong est surveillé. Pourtant, l'homme ne veut pas en démordre. Il aime Marie-Jo et continue de jour en jour ses assiduités. Muguet le 1er mai, rose début juin, lettre d'amour ininterrompue, bref, tout est fait pour irriter Bongo et le clan du président. Le 18 octobre, Ndoye et un ami se promènent à Villeneuve, suivi de 2 voitures banalisées. 9 jours plus tard, le SRPJ de Toulouse arrivait à Villeneuve pour constater le décès du peintre.
0: L'enquête continue, bien sûr. Que dit-elle ?
1: Mais pas grand-chose, René Germain, c'est le néant. Celle-ci ne débouchera en effet sur rien. Le magistrat d'Agen, statuant de fait sur un premier non-lieu le 15 juillet 1980, puis sur un second 4 ans plus tard. Seule chose, une lettre de désistement de la partie civile conduira au versement par une association des Amis du Gabon d'une importante compensation financière à la famille Lyong. Comme le dit Claude Péan dans Affaires africaines, parfois l'intérêt supérieur de l'État vaut bien une messe noire.
0: Belle formule pour clôturer cette histoire. On rappelle qu'une autre histoire que vous racontez aux éditions TDO, c'est le Canal du Maudit. Ça date de quelques mois. Si vous l'avez raté, il faut y aller. Canal du Maudit, Canal du Midi. Vous avez fait le rapprochement. Merci Patrick Cojol.
1: Merci René Germain.

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1: Et on commence cet agenda au bord du lac de Puyvert, dans l'eau, tout l'été, chaque mercredi matin, de 9h à 12h30, les berges s'animent avec le marché des producteurs et artisans locaux. Fruits et légumes, fromage, pain, pâtisserie, création artisanale, pour profiter pleinement du cadre, vous trouverez aussi un café gourmand, un espace détente et même un food truck. Dimanche 5 juillet, si vous passez par Limoux, la Tuilerie vous ouvre grand ses portes pour une journée placée sous le signe de la culture et de la convivialité. De 10h à 18h, profitez d'animations gratuites avec concerts, spectacles de danse, arts du cirque, marionnettes, portes ouvertes du conservatoire et une fresque participative. Cette journée marquera aussi la clôture du festival Festi Limos avec fanfare, restauration et ambiance festive. Rendez-vous donc à la Tuilerie, avenue André Chénier à Limoux. L'entrée est libre et gratuite. Les jeudis 2, vendredi 3 et samedi 4 juillet, c'est à Lavelanet qu'il faut vous rendre pour le nouveau spectacle historique de l'association Raconte-moi Lavelanet. Quand les noisetiers reverdiront, c'est le titre du spectacle, plus de 100 bénévoles feront revivre 2000 ans d'histoire à travers une douzaine de tableaux de l'Antiquité aux années folles avec chevaux, danse et de nombreuses surprises. Et le vendredi, vous pourrez même profiter d'un banquet animé avant le spectacle. Réservation sur racontemoilavelanet.com. Et enfin, ça bouge du côté de Limoux, dans l'Aude. Le Festi Limos vous donne rendez-vous les 3, 4 et 5 juillet à la Tuilerie pour 3 jours de fête. Le vendredi, soirée blanche dès 18h30, 4 bandas dont la bandas de Limos et un DJ jusqu'à 2h du matin avec un dress code tout en blanc pour lancer le week-end. Samedi, on enchaîne avec un apéro rock et 2 groupes en live. Le soir, ambiance feria avec 6 groupes de musique et le dimanche de 10h à 20h, portes ouvertes de la Tuilerie. Harmonie, bandas, ambiance conviviale pour clore le week-end en musique. En voilà une belle fête qui vous attend.
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1: 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Au programme, participation au pétrissage de la pâte, façonnage, cuisson, conditionnement des produits finis et mise en palette, le tout dans un véritable esprit d'équipe. Une première expérience dans l'industrie agroalimentaire serait appréciée. 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Et puis à Saverdun, un poste de plaquiste est également proposé, lui aussi ouvert aux femmes comme aux hommes, pour une mission de 6 mois en CDD. Vous interviendrez sur la lecture de plans, l'implantation des structures ainsi que la pose de rails, de plaques et d'isolants. Une formation de plaquiste ou une expérience d'au moins 3 ans dans le métier est demandée. Pour postuler, c'est Mélanie qu'il faut contacter au 05 61 68 12 89.
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1: Bonjour à tous. C'est d'abord cette fusillade dans le nord de l'Allemagne. Elle a eu lieu dans un foyer pour jeunes de la ville de Stade près de Hambourg à la mi-journée. Et un premier bilan fait état d'au moins 5 morts et de plusieurs blessés. Selon la police locale, 2 personnes ont été arrêtées, dont le principal suspect. Pas plus de précisions sur cette attaque pour le moment. En France, une partie du gouvernement se retrouve en fin de journée. Place Beauvau, nouvelle cellule de crise interministérielle pour tirer un retour d'expérience de la canicule sans précédent, mais aussi, selon Matignon, pour évoquer la préparation et l'anticipation d'éventuels nouveaux épisodes. Ce lundi, il n'y a plus que 5 départements en vigilance orange canicule, ceux de Corse, les Alpes-Maritimes, les Alpes de Haute-Provence et le Var. Attention aussi au risque d'incendie très élevé sur le Vaucluse, aujourd'hui placé en vigilance rouge. Alerte orange également pour 7 départements autour de la Méditerranée. Enfin, notez ce risque maximal au Baïne, en Charente-Maritime. La baignade est déconseillée, notamment dans 3 communes de l'île de Léron, concernée par ces forts courants marins très dangereux. Un triste anniversaire, cela fait 1 an aujourd'hui que Christophe Glaize est en prison en Algérie. Le journaliste français condamné pour apologie du terrorisme. Il est injustement détenu, dénonce Reporters sans frontières qui appelle de nouveau à sa libération immédiate. Les parents de Christophe Glaize espèrent que les récentes évolutions judiciaires en Algérie débouchent rapidement sur une grâce présidentielle. Toujours pas de retour à la normale pour les clients de l'opérateur Orange et de sa filiale Soch. Un incident technique provoque des perturbations depuis le début de journée. Orange évoque des difficultés de connexion qui sont rentrées dans l'ordre et assure que la situation demeure sous surveillance. Enfin, le foot et la suite des 16e de finale de la Coupe du Monde. À 19h, le Brésil affronte le Japon, suivi de l'Allemagne face au Paraguay. Le vainqueur sera potentiellement le prochain adversaire des Bleus. Eux joueront leur place en 8e demain soir contre la Suède. Bon après-midi.
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2: Et c'est vrai qu'on respire un petit peu mieux. Merci d'avoir choisi Pyrénées FM pour ce début de semaine. Étienne en votre compagnie jusqu'à 19h aujourd'hui, la fête de la Saint-Pierre, journée internationale des tropiques. Et bonjour à tous les étudiants, les plus jeunes, brevet des collèges aujourd'hui, 2e jour des épreuves histoire et géographie, enseignement moral et civique, et plus la science. Voilà, je croise les doigts pour vous, Pyrénées FM, pour vous accompagner avec The Weeknd, la musique, Mylène Farmer et Laura Pausini.
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1: Très content de vous accompagner sur les routes FM DAB+, Le Grand Bol d'Air, application bien sûr Pyrénées FM que vous téléchargez pour nous emmener partout avec vous. 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Le résultat, c'est en fin de semaine à 18h10 avec Valérie et Marc. Je vous souhaite bonne chance. Je vous redonne l'indice. Je suis au cœur des Pyrénées, mais je ne suis ni français ni espagnol. Je vous souhaite bonne chance. Voici Serge Gainsbourg.
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1: Une enquête publique a été ouverte dans les Pyrénées-Orientales concernant la suppression de 6 passages à niveau sur la ligne du train jaune entre Villefranche de Conflans et la Tour de Carole. Les ouvrages concernés, situés sur les communes de Cerdigna, Thuès Entreval et Fontpédrouse, sont classés comme peu fréquentés. L'enquête se déroule du 6 au 22 juillet pour donner votre avis avec une décision préfectorale sur leurs éventuelles suppressions définitives. Un projet de retenue d'eau, sinon destinée à alimenter la neige de culture à la station des Angles, suscite une vive opposition dans les Pyrénées catalanes. Prévu à 2300 mètres d'altitude entre le Mont Yarrette et le Roc d'Aude, le bassin doit stocker plus de 100 000 mètres cubes d'eau pour sécuriser l'enneigement artificiel du domaine skiable. Une initiative que ses opposants dénoncent comme une artificialisation de la montagne. De nombreuses associations environnementales et de protection du patrimoine critiquent ce projet jugé lourd pour les écosystèmes de la haute montagne. Une manifestation a eu lieu hier. Et puis enfin, à Rivesaltes, l'abricot sera la star du centre-ville. C'est le 3 juillet avec le retour de la traditionnelle fête de l'abricot. Toute la journée, producteurs, artisans et animations vont investir les rues autour de spécialités du Roussillon. Temps fort, le célèbre concours du plus gros mangeur d'abricots aux côtés du marché de producteurs, des animations, de la fête foraine. Créée en 1973, la fête attire chaque été un large public autour de ce fruit emblématique, désormais protégé par une AOP. Restez à notre écoute sur Pyrénées FM.
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0: Avec Camille Cabello à l'instant, c'était Bam Bam.
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0: Et cet été, les domaines de la Haute Limoux ouvrent leurs portes à l'occasion des Open Caves du 1er juillet au 26 août où 16 domaines proposeront chaque mercredi des animations variées, repas, concerts, visites et découvertes du patrimoine viticole. Si vous voulez plus d'informations, rendez-vous à la maison des vins de Limoux. Allez, pour vous accompagner sur les routes de l'Ariège, de la Haute-Garonne, des Pyrénées-Orientales et de l'Aude, la musique avec Michael Jackson, Kinvey ou encore Tom Fragé. Voici Lady Melody.
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1: Et nous sommes repartis ensemble pour une nouvelle heure sur Pyrénées FM avec un très très beau cadeau à la clé cette semaine. Vous allez tenter de remporter une climatisation réversible d'une valeur de 3000 euros avec Miaris, notre partenaire. Vous avez raté les indices, bah restez bien avec moi, je vais vous donner l'indice de ce lundi. En attendant, eh bien c'est le moment de tenter de remporter deux entrées pour l'un des sites touristiques partenaires de Pyrénées FM, la Cesta, et c'est les Mystères de Pyrénées.
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1: Comme chaque après-midi sur Pyrénées FM, vous le savez, on vous emmène dans des lieux de l'Ariège. Un lieu, aujourd'hui, on voyage très loin sans quitter l'Ariège. Avec le premier indice, je vous le donne tout de suite, chez moi, les arbres ne ressemblent pas vraiment à ceux que l'on trouve habituellement dans les Pyrénées. Si vous pensez avoir la bonne réponse, appelez-nous maintenant 05 61 44 2x00 05 61 44 00 00. Allez, bonne chance, la musique tout de suite avec William Scheller.
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1: Bonjour à tous. Des milliers de foyers toujours privés d'électricité dans les Hauts-de-France. C'est la conséquence des orages d'hier soir qui ont concerné de nombreuses régions. Et les perturbations sont aussi nombreuses aujourd'hui pour les trains dans les Yvelines, entre Le Mans et Paris, ainsi qu'en Normandie. Dans cette région, la SNCF prévient que la circulation restera impactée pendant une semaine, le temps des travaux de réparation. Et concernant la canicule, alors que l'épisode se termine sur une grande partie du pays, notez qu'une cellule de crise se réunit au ministère de l'Intérieur à partir de 18h. Le Premier ministre et 17 membres de son gouvernement vont faire le point sur l'épisode et sur son impact sanitaire et économique, notamment pour l'agriculture. Et le Sénat se penche aujourd'hui sur le projet de loi d'urgence agricole. Et contrairement à la version adoptée par les députés début juin, les sénateurs devraient réintroduire dans le texte deux pesticides interdits en France depuis 10 ans, notamment l'acétamipride. Une commission mixte paritaire doit ensuite se réunir mi-juillet pour aboutir à un texte de compromis. Il s'oppose toujours au projet de loi sur la justice criminelle. Avocats et magistrats mobilisés pour une journée justice pénale morte. De nombreuses audiences sont annulées et des rassemblements ont lieu devant les tribunaux. Le texte porté par le garde des Sceaux Gérald Darmanin revient devant l'Assemblée nationale à partir de demain. Antoine Dupont ne va finalement pas jouer le championnat des nations. Le demi de mêlée de l'équipe de France devait rejoindre le groupe en Australie aujourd'hui, mais il s'est blessé lors de la finale de Top 14 qu'il a remportée avec Toulouse samedi soir. Antoine Dupont est remplacé par un autre Toulousain, Paul Graou. Les Bleus joueront leur premier match dans cette nouvelle compétition contre la Nouvelle-Zélande samedi. Enfin, la canicule n'y est sans doute pas pour rien. On a enregistré hier 1 300 000 entrées au cinéma pour le premier jour de la fête du cinéma. C'est 45% de plus que l'an dernier, selon la Fédération nationale des cinémas français. L'opération des places à 5€ continue jusqu'à mercredi. Voilà pour l'info. Bon après-midi.
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3: Excellent lundi après-midi.
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3: Pyrénées FM pour vous accompagner. Tan en votre compagnie jusqu'à 19h. Le grand bol d'air. Et ça y est, vous l'attendiez, je sais, il est de retour. Enfin, elle est de retour. Elle m'a donné quelques feuilles à vous communiquer ici sur l'antenne de Pyrénées FM. Vous l'avez bien reconnu.
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3: Alors comme chaque après-midi sur Pyrénées FM, c'est l'heure des mystères de Pyrénées, le grand retour. Aujourd'hui, je vous emmène sur les traces d'un élément incontournable du patrimoine pyrénéen. Et le premier indice, tout de suite sur Pyrénées FM, je ne suis ni un monument, ni un village, ni une montagne. Pourtant, sans moi, une partie des paysages que vous admirez aujourd'hui dans les Pyrénées n'existerait probablement pas sous cette forme. C'est un petit peu compliqué, hein. Si vous avez une idée, vous pouvez nous appeler dès maintenant, déjà, bien sûr. 05 61 44 2x00 a gagné 2 entrées pour l'un des sites touristiques gérés par la Cesta. Je vous redonne quand même l'indice. Allez. Je ne suis ni un monument, ni un village, ni une montagne. Pourtant, sans moi, une partie des paysages que vous admirez aujourd'hui dans les Pyrénées n'existerait probablement pas sous cette forme. Allez, je vous laisse quelques minutes pour réfléchir. Résultat tout à l'heure, en fin d'heure. Bonne chance, la musique pour vous accompagner avec Mylène Farmer tout de suite.

0: la même.
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2: Pyrène me donne des indices que je vous donne ici sur l'antenne de Pyrénées FM. Vous venez de nous rejoindre, vous dites « Ah, j'ai raté le premier indice ». Non, je vais vous donner le premier indice que je vous ai donné tout à l'heure. Je vais vous emmener dans un lieu où on voyage très loin, hein, sans quitter l'Ariège. Ça, c'est, allez, on peut le dire, un premier indice. Mais le vrai premier indice, c'est celui-ci. Chez moi, les arbres ne ressemblent pas vraiment à ceux que l'on trouve habituellement dans les Pyrénées. Puis, le deuxième indice, maintenant, je rassemble plusieurs centaines d'espèces végétales venues principalement d'Asie au fil des saisons, mais elles changent de couleur et d'ambiance. Alors, si vous pensez avoir trouvé, appelez-nous 05 61 44 00 00 05 61 44 00 00. Bonne chance, Lenny Kravitz, pour vous accompagner sur les routes de l'eau, de l'Ariège, des Pyrénées-Orientales et de la Haute-Garonne avec Pyrénées FM. I belong to you arrive juste après ça.
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0: Avec Level 42 à l'instant sur Pyrénées FM.
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0: Allez là, vous allez avoir beaucoup d'air grâce à Pyrénées FM puisqu'on va vous offrir votre climatiseur. On vous l'offre toute cette semaine. Je vous explique comment le gagner dans un instant. Je vous dis tout. Et puis, bah nous, on est parti avec les mystères de Pyrénées. Nouvel indice.
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0: Vous venez de nous rejoindre ici sur Pyrénées FM. Vous avez raté les deux premiers indices. Je vous les redonne tout de suite. Chez moi, les arbres ne ressemblent pas vraiment à ceux que l'on trouve habituellement dans les Pyrénées. Le deuxième indice, je rassemble plusieurs centaines d'espèces végétales venues principalement d'Asie au fil des saisons, mais à l'échange de couleurs et d'ambiance. Et puis enfin, je vous dévoile le tout dernier indice. Je me trouve à La Peine et je suis l'un des plus grands jardins consacrés au bambou en Europe. On y découvre plus de 100 variétés de bambou ainsi que de nombreux jardins à thème. J'ai un petit peu dévoilé le lieu où il faut trouver. Allez, vous nous appelez maintenant 05 61 44 00 00 05 61 44 00 00. Je suis sûr que vous l'avez maintenant. Allez, dans un instant, la chance pour vous de remporter deux entrées pour l'un des sites touristiques partenaires de Pyrénées FM, La Cesta, à la suite de votre musique avec Christophe Maé.
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2: Vous venez de nous rejoindre ici sur Pyrénées FM. Pyrène me donne quelques indices que je vous dévoile sur l'antenne entre 16h et 17h. C'était assez facile pour ce début de semaine, on va pas se le cacher. Mais avec les plusieurs indices à découvrir pour ce lieu. Premier indice que je vous ai donné tout à l'heure, chez moi, les arbres ne ressemblent pas vraiment à ceux que l'on trouve habituellement dans les Pyrénées. Le deuxième indice, je rassemble plusieurs centaines d'espèces végétales venues principalement d'Asie. Au fil des saisons, mes allées changent de couleur et d'ambiance. Et puis, dernier indice que je vous ai donné il y a quelques minutes, je me trouve à la peine. Je suis l'un des plus grands jardins consacrés au bambou en Europe. On y découvre plus de 100 variétés de bambou ainsi que de nombreux jardins à thème. Évidemment, je suis sûr que vous l'aviez. Le parc au bambou, c'était l'endroit à trouver aujourd'hui. Bravo aux gagnants, vous remportez deux entrées pour l'un des sites touristiques gérés par la Cesta. Partenaire Pyrénées FM. On rejoint les 17h, l'infotrafic, la météo et l'actu, mais pour la musique, voici Pascal Obispo et Lucie.
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1: Et les zones de travaux que je vous signale, attention, notamment dans la traversée de Quillan sur la route de Perpignan, zone de travaux toujours d'actualité, ici dans la grande rue de Vic-de-Sault, vous nous écoutez sur le 105.6. Prudence entre Tarascon et Ornolac-Ussat-les-Bains, sur la route nationale 20 avec ce radar entre Aix et Mérins, et toujours cette zone de travaux entre le carrefour de la Croisade et le pas de la Case, prudence au col du Puy-Morens. Aussi, zone de travaux, attention également entre le col de la Perche et Sayagouze. Et puis, vous restez prudent dans la traversée de Marquichane en ce moment.
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3: Bonsoir à toutes et à tous. À Toulouse, magistrats, greffiers, fonctionnaires du tribunal dénoncent un système judiciaire sous tension et un manque chronique de moyens. Les personnels invoquent une charge de travail devenue difficilement tenable avec moins de 9 minutes par décision en moyenne. Ils pointent un retard structurel de la France par rapport à ses voisins européens en matière d'effectifs judiciaires, notamment le nombre de magistrats et de greffiers rapportés à la population. Ces prises de position interviennent dans un contexte de tension avec l'exécutif qui a évoqué des sanctions disciplinaire après un rapport d'inspection suite à l'affaire Liana. Le mouvement de contestation s'élargit au niveau national avec une journée de mobilisation annoncée dans la profession. Dans les Pyrénées-Orientales, maintenant, les autorités renforcent les contrôles en montagne face à la hausse de fréquentation estivale et aux tensions entre usages touristiques, agricoles et environnementaux. Une opération a été menée près de Portet-Puy-Morens avec des gendarmes, l'Office français de la biodiversité et l'Office national des forêts. Les équipes ont rappelé sur place les règles en vigueur. Interdiction de la baignade dans certains lacs, encadrement strict du bivouac, interdiction des feux, gestion des déchets ou encore des chiens tenus en laisse. Quelques infractions ont été relevées, notamment du stationnement hors zone autorisée, mais les autorités soulignent un niveau global de respect satisfaisant. Ces opérations vont se poursuivre tout l'été. La sécheresse frappe de nouveau durablement le département de l'Aude, où les agriculteurs constatent déjà des dégâts importants sur les cultures. À Portel des Corbières, les vignes présentent des signes de stress hydrique avancé, avec des raisins desséchés, une croissance fortement ralentie. Les producteurs alertent sur un risque de baisse de rendement et de qualité si les pluies ne reviennent pas rapidement et en quantité. Dans le maraîchage, les pertes sont aussi visibles, avec des tomates brûlées par le soleil et des cultures partiellement perdues. La situation s'inscrit dans cette sécheresse qui dure depuis plusieurs années dans le département. Des restrictions d'usage de l'eau sont déjà en vigueur, tandis que les sols atteignent un niveau de sécheresse jugé historiquement élevé par les services de l'État. Direction la commune de Montségur qui lance une campagne de dons pour financer la sauvegarde et la valorisation de son château, récemment labellisé Grand Site de France. L'opération portée avec la Fondation du Patrimoine doit être officiellement présentée le 3 juillet avec pour objectif de soutenir des travaux de restauration et de cristallisation du monument. Cette initiative s'inscrit dans un projet plus large de préservation et de mise en valeur de ce site emblématique, aussi candidat à une inscription à l'UNESCO. La commune souhaite mobiliser habitants, visiteurs, entreprises et associations pour contribuer à la transmission de ce patrimoine historique. Et puis enfin, plusieurs personnalités issues du monde culturel, politique et universitaire ont lancé un appel en faveur de l'option Pyrénées catalanes dans le cadre de la consultation sur le changement de nom du département des Pyrénées-Orientales. Réunis sous l'appellation Appel des 66, ils défendent une solution qu'ils estiment à la fois identitaire et juridiquement crédible face aux autres propositions soumises au vote. Cette initiative s'inscrit dans un débat plus large autour de l'identité catalane, de la représentation du territoire déjà marqué par des tensions entre différents courants militants. Les promoteurs de Pyrénées catalanes mettent en avant une démarche de rassemblement et de compromis, tandis que d'autres mouvements continuent de défendre l'appellation pays catalan, absente de la consultation officielle. C'est la fin de cette édition, merci de l'avoir suivi.
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1: Des averses par moment encore dans nos montagnes en ce moment sur le Piémont pyrénéen. Demain, le soleil va s'imposer. Si ce n'est que nous aurons encore dans l'après-midi, en fin d'après-midi demain, quelques petites ondées près de nos montagnes. Ça fait du bien. Demain, pour les températures, ce sont des températures de saison que nous aurons puisqu'il fera entre 18 et 27 degrés dans la région de Pau. En Béarn, on prévoit demain entre 18 et 26 degrés à Saint-Lizier et à Saint-Giron. Entre 18 et 26 degrés aussi à Ferrières-sur-Ariège et à Cosse. En montagne, il fera demain entre 12 et 24 degrés à Mijanès et à Le Plat, entre 13 et 23 degrés pour nous, ici à Mont-Louis et en direction des Angles.
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4: Excellent après-midi, bon courage pour vous tous qui êtes peut-être au travail, en horaire décalé aussi pour vous qui travaillez certainement en extérieur. 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Allez, la musique tout de suite. Avec WAM sur Pyrénées FM.
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0: Joseph Kamel avec Crash sur Pyrénées FM.
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0: Avec l'actu, la rédac, on vous tient au courant de l'info en temps réel. Direction Perpignan, la ville prépare ses écoles aux étés de plus en plus chauds. Des travaux de rénovation sont engagés pour mieux isoler les bâtiments, limiter la chaleur dans les salles de classe et améliorer le confort des élèves, comme des enseignants bien sûr lors des épisodes de canicule. Et c'est l'information en plus, juste après Cali. Et c'est quand le bonheur? C'est maintenant avec Pyrénées FM bien sûr.
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1: Face à la chaleur qui s'installe durablement dans les écoles, Perpignan dans les Pyrénées-Orientales engage une transformation lourde et coûteuse pour adapter ses bâtiments aux étés de plus en plus extrêmes. C'est un chantier d'ampleur qui s'ouvre dans la ville. La municipalité a confirmé le lancement d'un programme global de rafraîchissement des écoles publiques. Objectif, améliorer les conditions d'apprentissage dans un contexte de hausse des températures, avec un budget estimé entre 10 et 12 millions d'euros. Le plan concerne l'ensemble des établissements scolaires de la commune, 61 écoles et environ 500 classes. Il repose sur plusieurs axes complémentaires, à commencer par l'installation de systèmes dits réversibles, capables de produire du froid l'été et du chauffage l'hiver. Une réponse jugée nécessaire dans certains bâtiments où les équipements, notamment les brasseurs d'air, ne suffisent plus lors des épisodes de forte chaleur, comme celui que l'on connaît aujourd'hui. Le projet s'inscrit aussi dans une logique énergétique plus large. La municipalité évoque l'autoconsommation photovoltaïque pour compenser une partie des coûts liés à la consommation des nouveaux équipements. Une manière d'articuler adaptation climatique et maîtrise budgétaire. Le calendrier, lui, va s'étaler sur plusieurs années avec une mise en œuvre progressive. Certaines opérations sont déjà engagées, d'autres seront programmées en fonction des priorités. La démarche traduit une évolution plus large des politiques locales face au changement climatique. Les écoles ne sont plus seulement des lieux d'enseignement, mais aussi des bâtiments adaptés en urgence à ces conditions climatiques extrêmes et de plus en plus fréquentes ici dans les Pyrénées-Orientales.
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1: Bel été avec nous sur Pyrénées FM, vous restez prudents sur les routes. Si vous partez d'ailleurs en ce moment, pourquoi pas sur la route du Conflent et en remontant vers le col de Jao, par Molitch, Mossette, en redescendant vers les villages du Madre, ça va, hein, ça circule bien vers Kounozould, Saint-Colombe-sur-Guette, en direction également, pourquoi pas, de Roquefort-de-Sault et d'Escouloubre. Il faut juste rester prudent, évidemment, sur les routes. Vous êtes peut-être dans le Donezan, je vous accompagne ici à Le Plat, en direction du Puche, de Artigues vers Mijanès, tout va bien. En revanche, vers le pas de la case, on a toujours le radar entre Tarascon, Ornolac, Ussat-les-Bains, entre les deux, entre Axe et Mérins-les-Vals, des zones de travaux à vous signaler, vous le savez, après le carrefour de la Croisade, en direction du pas de la case, toujours les travaux dans la traversée de Haute-Rive en Haute-Garonne. On avait une zone de travaux aussi après Haute-Rive en direction de Grépiac, hameau de Mazeras, soyez prudents. Et puis si vous traversez en ce moment Villefranche-de-Lauragais, soyez prudents dans les deux sens de circulation.
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1: L'information continue ici, le Grand Bol d'Air, avec les bons plans que vous nous faites parvenir sur notre site pyrenéesfm.com. Ça marche également avec l'appli pyrenéesfm que vous téléchargez dans vos stores, évidemment, elle est gratuite. Direction Pamiers pour le succès, très grand succès rencontré par le spectacle Barbara, porté par la danseuse et chorégraphe Marie-Claude Pietragala. Une représentation supplémentaire a été programmée au Jeu du Mail. La séance du 26 septembre est complète, bien sûr, mais une nouvelle date est proposée, c'est le 25 septembre à la salle du Jeu du Mail, c'est à 20h30. L'ouverture de la billetterie est en cours sur tous les canaux habituels de la ville de Pamiers. Occasion supplémentaire de découvrir ce spectacle inspiré de l'univers inoubliable de la chanteuse Barbara. Voici Julien Clerc et Mélissa sur Pyrénées FM.
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1: L'après-midi en musique avec Pyrénées FM et les bons plans, vous nous les envoyez pyrénéesfm.com bien évidemment et en téléchargeant l'application Pyrénées FM dans vos stores. Bien sûr, l'application est gratuite. Allez, direction le 5 juillet, ce week-end. Si vous aimez les livres, direction le salon du livre Mirepoix qui revient sous la halle de Mirepoix, 29e édition. Une cinquantaine d'auteurs seront présents ainsi que des bouquinistes. Il y aura aussi deux prix qui récompenseront une fiction et un ouvrage d'histoire locale. Et enfin, si vous aimez plutôt chiné, en direction l'Aiguillon, toujours ce 5 juillet, un grand vide-grenier s'installe dès 6h rue du Moulin. Bien sûr, buvette, restauration sur place et tombola sont également au programme. Les exposants, particuliers comme professionnels, sont les bienvenus. Donc ça, c'est pour l'Aiguillon le 5 juillet. Allez, à 18h, c'est l'actu qui revient avec la rédac, l'actu de vos routes, vos conditions de circulation, la météo également et la musique tout de suite avec MC Solar. Voici Nouveau Western.
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1: Et les zones de travaux que je vous signale, attention, notamment dans la traversée de Quillan sur la route de Perpignan, zone de travaux toujours d'actualité, ici dans la grande rue de Vic-de-Sault, vous nous écoutez sur le 105.6. Prudence, entre Tarascon et Ornolac-Ussat-les-Bains, sur la route nationale 20 avec ce radar entre Aix et Mérins, et toujours cette zone de travaux entre le carrefour de la Croisade et le Pas de la Case, prudence au col du Puy-Morens. Aussi, zone de travaux, attention également entre le col de la Perche et Sayagouz. Et puis, vous restez prudent dans la traversée de Marquichane en ce moment.
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3: Bonsoir à toutes et à tous. On part en Haute-Garonne. 6 mois après la mise en examen pour viol et harcèlement d'un proviseur adjoint du lycée Bagatelle de Saint-Gaudens, une enquête du rectorat conclut un climat très dégradé au sein de l'établissement. Le rapport fait état de propos et comportements inappropriés attribués à certains personnels, notamment des messages à caractère raciste, sexiste et homophobe. Des procédures disciplinaires ont été engagées, 2 agents ont été mutés, dont l'auteur de ces messages et un enseignant lanceur d'alerte. Une décision contestée par un syndicat qui y voit une mise sur le même plan de profil très différent. Le rectorat estime qu'aucun élément ne confirme l'existence d'un climat de peur ou de discrimination. Le syndicat SNES-FSU dénonce pour sa part une gestion inadaptée et assure vouloir saisir le ministère. Dans les Pyrénées-Orientales, maintenant, la coopération économique transfrontalière avec l'Espagne pourrait changer d'échelle. C'est le constat tiré d'un échange organisé à Perpignan autour du modèle du Pays Basque, où une structure dédiée, la CCI Biartean, facilite depuis 2010 les collaborations entre entreprises des deux côtés de la frontière. Résultat, plus de 5000 entreprises accompagnées et des partenariats qui se construisent à moins de 200 km dans une logique de proximité. Les acteurs basques expliquent que ce dispositif fonctionne comme une équipe unique, capable d'organiser des rencontres, de créer des filières communes, notamment dans l'industrie. Dans les Pyrénées-Orientales, ces initiatives transfrontalières existent déjà avec la Catalogne, mais certains estiment qu'une structure plus intégrée permettrait d'accélérer les synergies économiques. On passe en mode été, sinon dans les Pyrénées catalanes. Les stations comme le Cambre-d'Az et Formiguères passent en mode 4 saisons, avec une offre repensée pour les amateurs de VTT et de randonnée. Nouvelles pistes de descente, vertes, bleues, rouges ou noires, des télésièges ouverts et une montée en puissance des services en altitude. Tout est fait pour attirer un public en été de plus en plus large. À Formiguères comme au Cambre-d'Az, on investit près de 300 000 euros pour développer les parcours, la location de vélos et même la restauration en altitude. Résultat, le Paris semble déjà fonctionner avec environ 500 passages enregistrés dès l'ouverture. Une dynamique qui confirme l'essor du tourisme de montagne hors saison hivernale. Le revers de la médaille, eh bien, c'est la pollution. Ce week-end, d'une opération de nettoyage du fleuve Tech à Argelès-sur-Mer a permis de retirer plus de 400 kilos de déchets. C'était hier, grâce à une douzaine de participants en paddle. Parmi les objets récupérés figurent des éléments métalliques, du plastique, une demi-moto même enfouie dans le sable. Il illustre l'ampleur de la pollution accumulée dans les cours d'eau. Les organisateurs alertent sur le risque de dispersion rapide de ces déchets vers la mer lors des prochaines crues. L'action visait donc à intervenir en amont pour limiter l'impact environnemental sur le littoral du golfe du Lion et sensibiliser à la pollution de nos rivières. C'est la fin de cette édition. Merci de l'avoir suivi. Retour de l'info locale dans une heure.
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1: Et la météo pour demain, ce sera du beau temps, du soleil le matin avec quelques nuages qui vont s'épaissir dans l'après-midi donnant quelques ondées sur nos montagnes, notamment sur le Haut Couseran comme dans la vallée du Vic-de-Sault pour avoir une petite goutte en Cap-Cyr en direction de la Cerdagne ou encore une goutte entre le Haut Valespire et la Haute-Bigorre. Côté température, sinon pour demain ce sera agréable puisqu'il fera entre 17 et 26 degrés à Nalzin et à Lavelanet. On prévoit demain entre 18 et 31 degrés à Cambieur, à Limoux et à Alette-les-Bains. Demain toujours, il fera entre 14 et 27 degrés à Aire et à Naüja. En bord de mer Méditerranée, on aura demain jusqu'à 33 degrés à Cerbère.
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4: Allez, belle fin d'après-midi à l'écoute de Pyrénées FM. 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Voici Laurent Voulzy sur Pyrénées FM.
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1: La musique continue, l'agenda revient également, l'information avec la rédac et les bons plans tout de suite. Direction le 4 juillet avec les sapeurs-pompiers de Villefranche de Laraguet qui vous donnent rendez-vous pour leur traditionnel bal de pompiers. Dès 10h du matin, la caserne ouvre ses portes avec des animations pour toute la famille, des jeux, une buvette et restauration. Et puis en soirée, place à la fête, bien évidemment, avec Bandas et DJ Set, avec une surprise qui est annoncée à minuit. L'entrée, bien sûr, est libre. On compte sur vous pour venir à cet événement du 4 juillet pour les pompiers de Villefranche de Lauragais, d'ailleurs, qui ont besoin de tout notre soutien, surtout pendant cette période de forte chaleur. La musique continue tout de suite avec Jimmy Somerville sur Pyrénées FM.
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1: Bel été avec nous sur Pyrénées FM, vous restez prudents sur les routes. Si vous partez d'ailleurs en ce moment, pourquoi pas sur la route du Conflans et en remontant vers le col de Jao, par Molitch, Mossette, en redescendant vers les villages du Madre, ça va, hein, ça circule bien vers Kounozould, Saint-Colombe-sur-Guette, en direction également, pourquoi pas, de Roquefort-de-Sault et d'Escouloubre. Il faut juste rester prudent, évidemment, sur les routes. Vous êtes peut-être dans le Donnezan, je vous accompagne ici à Le Plat, en direction du Puche, de Artigues vers Mijanès, tout va bien. En revanche, vers le pas de la case, on a toujours le radar entre Tarascon, Ornolac-Ussat-les-Bains, entre les deux, entre Aix et Mérins-les-Vals, des zones de travaux à vous signaler, vous le savez, après le carrefour de la Croisade, en direction du pas de la case, toujours les travaux dans la traversée de Haute-Rive en Haute-Garonne. On avait une zone de travaux aussi après Haute-Rive en direction de Grépiac, hameau de Mazeras, soyez prudents. Et puis si vous traversez en ce moment Villefranche-de-Lauragais, soyez prudents dans les deux sens de circulation.
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3: Bonsoir à tous. Le gouvernement fait un premier bilan de cette canicule historique. Une réunion de crise débute au ministère de l'Intérieur avec le Premier ministre, notamment pour préparer les prochains épisodes. Ce soir, on a encore 5 départements du Sud-Est et de la Corse en vigilance orange canicule. Elle sera levée demain matin sur les Alpes de Haute-Provence. Et si la canicule a permis de faire le plein dans les salles de cinéma, plus d'1 350 000 entrées hier pour le premier jour de la fête du ciné, elle a aussi fait déserter les magasins, les soldes d'été ont connu un démarrage catastrophique selon les commerçants. Le gouvernement a annoncé leur prolongation au-delà du 21 juillet, sans doute jusqu'au 28. L'épave de l'avion évacuée cet après-midi après le crash hier sur la commune de Tomblaine en Meurthe-et-Moselle. Accident qui a fait 11 morts. Les victimes sont en cours d'identification et les enquêteurs du BEA, le Bureau d'enquête et d'analyse pour la sécurité de l'aviation civile, sont sur place pour tenter de comprendre les raisons de cet accident. En bref, concernant la 60 le Conseil d'État valide l'autorisation environnementale. C'est donc un feu vert définitif pour l'autoroute. Après le rejet des recours des opposants, le chantier, lui, se poursuit. La mobilisation ne faiblit pas. Ce soir encore, de nombreux rassemblements sont organisés devant les tribunaux pour dénoncer les dysfonctionnements après l'affaire Liana. Une grande marche contre les violences sexuelles est aussi prévue samedi à Paris et partout en France. La proposition de loi sur l'ultra fast fashion votée cet après-midi au Sénat. Le texte qui cible les géants du commerce textile en ligne comme Chine est donc définitivement adopté. Il prévoit notamment un malus financier sur chaque produit et l'interdiction des publicités pour ces marques. Pour finir le foot et la suite des 16e de finale de la Coupe du Monde, à 19h le Brésil affronte le Japon, suivi de l'Allemagne face au Paraguay et le vainqueur sera potentiellement le prochain adversaire des Bleus. Eux joueront leur place en 8e de finale demain soir contre la Suède. Voilà pour l'info, bonne fin de journée.
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4: Et on commence cet agenda au bord du lac de Puyvert, dans l'eau, tout l'été, chaque mercredi matin, de 9h à 12h30, les berges s'animent avec le marché des producteurs et artisans locaux. Fruits et légumes, fromage, pain, pâtisserie, création artisanale, pour profiter pleinement du cadre, vous trouverez aussi un café gourmand, un espace détente et même un food truck. Dimanche 5 juillet, si vous passez par Limoux, la Tuilerie vous ouvre grand ses portes pour une journée placée sous le signe de la culture et de la convivialité. De 10h à 18h, profitez d'animations gratuites avec concerts, spectacles de danse, arts du cirque, marionnettes, portes ouvertes du conservatoire et une fresque participative. Cette journée marquera aussi la clôture du festival Festi Limos avec fanfare, restauration et ambiance festive. Rendez-vous donc à la Tuilerie, avenue André Chénier à Limoux. L'entrée est libre et gratuite. Les jeudis 2, vendredi 3 et samedi 4 juillet, c'est à Lavelanet qu'il faut vous rendre pour le nouveau spectacle historique de l'association Raconte-moi Lavelanet. Quand les noisetiers reverdiront, c'est le titre du spectacle, plus de 100 bénévoles feront revivre 2000 ans d'histoire à travers une douzaine de tableaux de l'Antiquité aux années folles avec chevaux, danse et de nombreuses surprises. Et le vendredi, vous pourrez même profiter d'un banquet animé avant le spectacle. 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Et enfin, ça bouge du côté de Limoux, dans l'Aude. Le Festilimos vous donne rendez-vous les 3, 4 et 5 juillet à la Tuilerie pour 3 jours de fête. Le vendredi, soirée blanche dès 18h30, 4 bandas dont la bandas de Limoux et un DJ jusqu'à 2h du matin avec un dress code tout en blanc pour lancer le week-end. Samedi, on enchaîne avec un apéro rock et 2 groupes en live. Le soir, ambiance feria avec 6 groupes de musique. Et le dimanche, de 10h à 20h, portes ouvertes de la Tuilerie. Harmonie, bandas, ambiance conviviale pour clore le week-end en musique. En voilà une belle fête qui vous attend.
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5: Allez, cet été, les domaines de l'AOP Limoux ouvrent leurs portes à l'occasion des Open Caves. Du 1er juillet jusqu'au 26 août, vous allez pouvoir retrouver 16 domaines qui vont proposer chaque mercredi des animations variées, des concerts, repas, visites et découvertes, bien sûr, du patrimoine viticole. Si vous souhaitez plus d'informations, rendez-vous à la Maison des Vins de Limoux, en présence d'ailleurs de plusieurs domaines participants. La musique, tout de suite, avec Natacha Saint-Pierre sur Pyrénées FM.
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Bonsoir à tous. Suite ce soir des 16e de finale de la Coupe du Monde de foot, en attendant les Bleus demain, le coup d'envoi aujourd'hui du tournoi de tennis de Wimbledon et Antoine Dupont fait l'impasse avec le 15 de France, c'est l'actu sport du jour. Trois nouvelles affiches ce soir en 16e de finale de la Coupe du Monde de foot, avec le Brésil qui est opposé au Japon à Houston, puis à 22h30, l'Allemagne affronte le Paraguay, enfin à 3h du matin, cette nuit, l'un des chocs de ces 16e de finale entre les Pays-Bas et le Maroc. Les Bleus, eux, sont à J-1 de leur 16e de finale contre la Suède. Dernier entraînement ce soir à New York pour préparer le premier match à élimination directe. Lucas Digne pourrait être titulaire à gauche de la défense, à la place de Théo Hernandez. Pour son retour sur le banc, Didier Deschamps va devoir trancher en attaque entre Bradley Barcola et Désiré Doué. L'équipe de France affrontera la Suède demain soir à 23h. Le début aujourd'hui du tournoi de tennis de Wimbledon, le troisième grand chelem de l'année. C'est déjà terminé pour Lucas Van Hache qui a abandonné dans le deuxième set. Élimination également d'Alexandre Muller, sèchement battu par l'américain Tommy Paul. Le rugby, 48 heures après son sacre en top 14 avec le Stade Toulousain, Antoine Dupont déclare forfait pour le championnat des nations. Cette nouvelle compétition qui se jouera dans l'hémisphère sud à partir de samedi prochain, le demi de mêlée serait touché à un mollet. C'est un autre Toulousain, Paul Graou, qui est appelé à sa place et pour la première fois chez les Bleus. Les championnats de France de natation, Léon Marchand a déclaré forfait aujourd'hui pour la finale du 200 mètres brasse. Le Toulousain souffre d'une cuisse et n'a pas voulu prendre de risques dans cette discipline. En cyclisme, à 5 jours du départ du Tour de France à Barcelone, les équipes dévoilent les noms des 8 coureurs qu'elles retiennent pour participer à la grande boucle du 4 au 21 juillet prochain. La formation Decathlon CMA-CGM confirme la présence du jeune prodige français Paul Sexas qui, à 19 ans, découvrira l'épreuve. Du côté tricolore toujours, on retiendra aussi la présence de Julian Alaphilippe avec son équipe suisse Tudor. Bonne soirée. 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
1: Bel après-midi, même bon début de soirée à l'écoute de Pyrénées FM. La bodega Pyrénées FM arrive dans un instant à partir de 19h. 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Je vous souhaite une très belle soirée. La musique revient tout de suite avec Alanis Morissette et bien sûr la bodega Pyrénées FM à partir de 19h.
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3: 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Et puis à Saverdun, un poste de plaquiste est également proposé, lui aussi ouvert aux femmes comme aux hommes, pour une mission de 6 mois en CDD. Vous interviendrez sur la lecture de plans, l'implantation des structures ainsi que la pose de rails, de plaques et d'isolants. Une formation de plaquiste ou une expérience d'au moins 3 ans dans le métier est demandée. Pour postuler, c'est Mélanie qu'il faut contacter au 05 61 68 12 89.
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Il est 19h. 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
1: Et les zones de travaux que je vous signale, attention, notamment dans la traversée de Quillan sur la route de Perpignan, zone de travaux toujours d'actualité, ici dans la grande rue de Vic-de-Sault, vous nous écoutez sur le 105.6. Prudence entre Tarascon et Ornolac-Ussat-les-Bains, sur la route nationale 20 avec ce radar entre Aix et Mérins, et toujours cette zone de travaux entre le carrefour de la Croisade et le Pas de la Case, prudence au col du Puy-Morens. Aussi, zone de travaux, attention également entre le col de la Perche et Sayagouze. Et puis, vous restez prudent dans la traversée de Marquichane en ce moment.
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3: Bonsoir à toutes et à tous. À Toulouse, magistrats, greffiers, fonctionnaires du tribunal dénoncent un système judiciaire sous tension et un manque chronique de moyens. Les personnels invoquent une charge de travail devenue difficilement tenable avec moins de 9 minutes par décision en moyenne. Ils pointent un retard structurel de la France par rapport à ses voisins européens en matière d'effectifs judiciaires, notamment le nombre de magistrats et de greffiers rapportés à la population. Ces prises de position interviennent dans un contexte de tension avec l'exécutif qui a évoqué des sanctions disciplinaire après un rapport d'inspection suite à l'affaire Liana. Le mouvement de contestation s'élargit au niveau national avec une journée de mobilisation annoncée dans la profession. Dans les Pyrénées-Orientales, maintenant, les autorités renforcent les contrôles en montagne face à la hausse de fréquentation estivale et aux tensions entre usages touristiques, agricoles et environnementaux. Une opération a été menée près de Portet-Puy-Morens avec des gendarmes, l'Office français de la biodiversité et l'Office national des forêts. Les équipes ont rappelé sur place les règles en vigueur. Interdiction de la baignade dans certains lacs, encadrement strict du bivouac, interdiction des feux, gestion des déchets ou encore des chiens tenus en laisse. Quelques infractions ont été relevées, notamment du stationnement hors zone autorisée, mais les autorités soulignent un niveau global de respect satisfaisant. Ces opérations vont se poursuivre tout l'été. La sécheresse frappe de nouveau durablement le département de l'Aude, où les agriculteurs constatent déjà des dégâts importants sur les cultures. À Portel des Corbières, les vignes présentent des signes de stress hydrique avancé, avec des raisins desséchés, une croissance fortement ralentie. Les producteurs alertent sur un risque de baisse de rendement et de qualité si les pluies ne reviennent pas rapidement et en quantité. Dans le maraîchage, les pertes sont aussi visibles, avec des tomates brûlées par le soleil et des cultures partiellement perdues. La situation s'inscrit dans cette sécheresse qui dure depuis plusieurs années dans le département. Des restrictions d'usage de l'eau sont déjà en vigueur, tandis que les sols atteignent un niveau de sécheresse jugé historiquement élevé par les services de l'État. Direction la commune de Montségur qui lance une campagne de dons pour financer la sauvegarde et la valorisation de son château, récemment labellisé Grand Site de France. L'opération portée avec la Fondation du Patrimoine doit être officiellement présentée le 3 juillet avec pour objectif de soutenir des travaux de restauration et de cristallisation du monument. Cette initiative s'inscrit dans un projet plus large de préservation et de mise en valeur de ce site emblématique, aussi candidat à une inscription à l'UNESCO. La commune souhaite mobiliser habitants, visiteurs, entreprises et associations pour contribuer à la transmission de ce patrimoine historique. Et puis enfin, plusieurs personnalités issues du monde culturel, politique et universitaire ont lancé un appel en faveur de l'option Pyrénées-Catalanes dans le cadre de la consultation sur le changement de nom du département des Pyrénées-Orientales. Réunis sous l'appellation Appel des 66, ils défendent une solution qu'ils estiment à la fois identitaire et juridiquement crédible face aux autres propositions soumises au vote. Cette initiative s'inscrit dans un débat plus large autour de l'identité catalane, de la représentation du territoire déjà marquée par des tensions entre différents courants militants. Les promoteurs de Pyrénées catalanes mettent en avant une démarche de rassemblement et de compromis, tandis que d'autres mouvements continuent de défendre l'appellation pays catalan, absente de la consultation officielle. C'est la fin de cette édition, merci de l'avoir suivi.
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1: Des averses par moment encore dans nos montagnes en ce moment sur le piémont pyrénéen. Demain, le soleil va s'imposer. Si ce n'est que nous aurons encore dans l'après-midi, en fin d'après-midi demain, quelques petites ondées près de nos montagnes. Ça fait du bien. Demain, pour les températures, ce sont des températures de saison que nous aurons puisqu'il fera entre 18 et 27 degrés dans la région de Pau. En Béarn, on prévoit demain entre 18 et 26 degrés à Saint-Lizier et à Saint-Giron. Entre 18 et 26 degrés aussi à Ferrières-sur-Ariège et à Cosse. En montagne, il fera demain entre 12 et 24 degrés à Mijanès et à Le Plat, entre 13 et 23 degrés pour nous, ici à Mont-Louis et en direction des Angles.
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1: Bonsoir à tous. Vers une troisième vague de chaleur d'ici les prochaines semaines, Sébastien Lecornu évoque la reprise d'un nouvel épisode caniculaire possible au mois de juillet. Le Premier ministre tenait en fin d'après-midi une nouvelle réunion interministérielle de crise, place Beauvau, l'occasion de dresser un premier bilan de cette période historique. Le chef du gouvernement a également indiqué que le niveau 3 du plan Orsan sera maintenu encore quelques jours. Il a aussi annoncé la livraison de 30 000 climatiseurs à destination des hôpitaux. Et notez d'ailleurs que 5 départements sont toujours placés en alerte orange ce lundi. Elle sera levée dès demain matin dans les Alpes de Haute-Provence, mais restera active en Haute-Corse, en Corse du Sud, dans les Alpes-Maritimes et dans le Var. La canicule à l'origine de ce terrible drame dans le Nord. Deux sœurs jumelles de 15 mois ont été retrouvées mortes dans leur lit. Selon les premiers éléments, elles seraient décédées par déshydratation. Les quatre autres enfants de la famille âgés de 3 à 6 ans ont été pris en charge à l'hôpital, eux aussi en état de déshydratation. Le couple a été interpellé et placé en garde à vue. Le chantier de l'autoroute A69 définitivement validé. Le Conseil d'État a tranché ce lundi en rejetant les pourvois en cassation des opposants. C'était l'une des dernières étapes de ce bras de fer juridique qui dure maintenant depuis 3 ans. Le collectif La Voie Libre, opposé à l'A69, dénonce de son côté une décision de déni climatique par la plus haute sphère du pouvoir juridique. L'autoroute entre Toulouse et Castres, dont une portion est accessible depuis début juin, doit ouvrir entièrement mi-octobre. Dans le reste de l'actualité, de nouvelles secousse au Venezuela. 5 jours après le double tremblement de terre meurtrier, un nouveau séisme de magnitude 4,6 a été recensé à Caracas. En attendant, les recherches se poursuivent activement dans les décombres. Le dernier bilan provisoire fait état de 1500 morts et 50 000 personnes portées disparues. Notez aussi que près de 189 bâtiments se sont entièrement effondrés. Et puis en foot, les 16e de finale de la Coupe du Monde, ça continue aux États-Unis. Le Brésil affronte actuellement le Japon à Houston. À 22h30, l'Allemagne défiera le Paraguay. Excellente soirée à tous.
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3: Le dossier de l'interruption volontaire de grossesse est l'un des débats en cours en Principauté. Pour l'heure, c'est interdit. Des discussions sont en cours. Voici l'une des dernières prises de position. Le Parti Socialiste, qui est dans l'opposition, affirme que demander la permission au Vatican est une erreur. Et le Parti Socialiste va même jusqu'à douter de la réelle volonté de la majorité d'avancer sur cette question de l'avortement. Les socialistes ajoutent que les institutions sont au service du peuple. La démocratie andorrane est suffisamment mature et le peuple suffisamment autonome pour pouvoir prendre les décisions qu'il souhaite sans avoir à demander l'autorisation du pape. Sauf que l'originalité de l'Andorre, il faut le rappeler, est d'avoir deux coprinces. Le président de la République française l'a dit, il est plutôt favorable à la réforme de l'IVG, mais le coprince espagnol, c'est l'évêque de la CO des Urgel, et un évêque est soumis à appliquer les volontés du pape qui s'y est opposé. Difficile débat. Du côté de la politique électorale, une candidate de l'opposition confirme. Karine Montaner sera à la tête de la liste Andorra Endevant aux prochaines élections législatives. Elle l'a annoncé dans un communiqué en réaffirmant que son parti se présenterait seul. Andorra Endevant affirme sa volonté de se présenter pour résoudre les problèmes réels des citoyens, corriger les dysfonctionnements qui affectent l'Andorre, construire un pays plus juste, plus prospère, plus efficace et pleinement souverain.
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1: Bonsoir à tous. Jamais la canicule n'avait causé autant de victimes à domicile. Le bilan de Sébastien Lecornu après cette nouvelle vague de chaleur historique. Le Premier ministre tenait cet après-midi une nouvelle cellule de crise place Beauvau. Toute comparaison mécanique avec 2003 serait déplacée, a notamment déclaré le chef du gouvernement. Il a également indiqué que le niveau 3 du plan Orsan sera maintenu encore quelques jours. Conséquence de ces fortes chaleurs, c'est bien le risque d'incendie. Notez que 8 départements seront en alerte orange demain. 6 basculeront en rouge avec un risque de feu très élevé à partir de mercredi. Les Pyrénées-Orientales, l'Aude, l'Hérault, le Gard, les Bouches-du-Rhône et le Vaucluse. Et après la France, c'est au tour des États-Unis de subir les fortes chaleurs. Le mercure pourrait atteindre des records et par conséquent impacter la Coupe du Monde de foot. On attend jusqu'à 46 degrés par endroit selon les services météorologiques américains. L'actualité, c'est aussi cette découverte macabre à Bobigny en Seine-Saint-Denis. Le corps d'un nourrisson a été découvert ce lundi dans un sac poubelle à proximité de la préfecture. Selon les premiers éléments, des témoins auraient alerté les autorités après avoir vu un homme déposer le sac plein de sang. Le parquet a ouvert une enquête pour meurtre sur mineur de moins de 15 ans et recel de cadavres. Le suspect, quant à lui, est toujours en fuite. L'épave évacuée à Tomblaine après ce terrible crash d'avion. L'appareil qui s'est écrasé hier en Meurthe-et-Moselle a été retiré cet après-midi du site de l'accident. Drame qui, on le rappelle, a coûté la vie à 11 personnes venues faire un baptême de parachutisme. L'identification des victimes est d'ailleurs toujours en cours. Sur place, les enquêteurs du Bureau d'enquête et d'analyse pour la sécurité de l'aviation civile poursuivent leurs investigations pour déterminer les causes de l'accident. Et puis en tennis, début de quinzaine difficile pour nos Français à Wimbledon. Seul Arthur Hinderknecht s'est qualifié pour le second tour après sa victoire contre Oliver Tarvet. Alexandre Muller, lui, s'est lourdement incliné face à l'Américain Tommy Paul. Défaite également pour Hugo Gaston, 3-7 contre Stefanos Tsitsipas. Chez les femmes, Elsa Jacquemot a été éliminée par la Japonaise Naomi Osaka. Très bonne soirée à tous.
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1: Bonsoir à tous. La chaîne a tenu les mots de Sébastien Lecornu au sortir de cette nouvelle réunion de crise interministérielle. Le Premier ministre a tenu à saluer l'ensemble de l'action du gouvernement face à cette vague de chaleur inédite. Parmi les annonces faites ce lundi, le maintien pendant encore plusieurs jours du niveau 3 du plan Orsan. Le chef du gouvernement a également confirmé la livraison de 30 000 climatiseurs supplémentaires dans les hôpitaux. En attendant, la canicule, elle, se dissipe petit à petit. En France, seuls 4 départements seront en vigilance rouge demain. Il s'agit du Var, des Alpes-Maritimes, de la Haute-Corse et de la Corse du Sud. Météo France prévoit en revanche un nouvel épisode d'ici la semaine prochaine, même si l'intensité reste encore incertaine. La proposition de loi sur l'ultra fast fashion a été votée cet après-midi au Sénat. Le texte qui cible les géants du commerce textile en ligne comme Chine est donc définitivement adopté. Il prévoit notamment un malus financier sur chaque produit et l'interdiction des publicités pour ces marques. Un an jour pour jour derrière les barreaux pour Christophe Glaize. Le journaliste français est incarcéré depuis maintenant 365 jours en Algérie pour apologie du terrorisme. Reporters sans frontières dénonce une détention injuste et réclame sa libération immédiate. De leur côté, les parents de Christophe Glaize gardent espoir. Ils souhaitent que les récentes évolutions judiciaires dans le pays permettent d'aboutir rapidement à une grâce présidentielle. Dans l'actualité également, cette fusillade en Allemagne. 6 personnes ont été tuées ce lundi. Le bilan s'est alourdi après l'attaque survenue à la mi-journée à Stade dans le nord du pays, où plusieurs coups de feu ont été tirés dans un centre d'aide pour jeunes. Les 5 autres victimes, elles, sont majeures. 2 personnes ont été interpellées, dont le principal suspect. Une enquête est en cours pour déterminer les circonstances exactes du drame. Et puis en foot, c'est fait. Le Brésil obtient son billet pour les 8e de finale de la Coupe du Monde. La Seleção a arraché la victoire face au Japon 2-1 en toute fin de match. Suite des 16e de finale avec l'Allemagne qui affronte le Paraguay à partir de 22h30. Demain, place à l'équipe de France face à la Suède. Très bonne soirée à tous.
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1: Bonsoir à tous. Nouveau rebondissement dans l'affaire Liana. La mère de Rosa, qui accuse également Jérôme Barella de viol sur mineur, porte plainte contre Gérald Darmanin. Une plainte déposée ce lundi pour mise en danger de la vie d'autrui et non-assistance à personne en danger. À l'instar du dossier Liana, la mère de Rosa pointe du doigt plusieurs dysfonctionnements dans l'enquête. Elle accuse le garde des Sceaux de négligence. L'actualité, c'est aussi cette vague de chaleur dont on commence enfin à voir le bout. Seuls 4 départements sont placés en vigilance orange ce mardi. Le Var, les Alpes-Maritimes, la Haute-Corse et la Corse du Sud. En parallèle, Sébastien Lecornu, lui, a dressé un premier bilan de cette deuxième canicule après une nouvelle réunion de crise. Jamais la canicule n'avait causé autant de victimes à domicile, a notamment déclaré le Premier ministre. Il a également indiqué que le niveau 3 du plan Orsan sera maintenu encore quelques jours. Les fortes températures qui ont aussi causé la mort de plus d'une dizaine de sans-abri. C'est l'alerte ce lundi du collectif Les Morts de la Rue. Selon l'association, il s'agit en majorité d'hommes seuls et isolés. Le feuilleton judiciaire autour de l'A69 touche à sa fin. Le Conseil d'État a définitivement validé ce lundi le chantier de l'autoroute entre Toulouse et Castres en rejetant les derniers pourvois déposés par les opposants. Une décision qui marque l'ultime étape d'un bras de fer juridique engagé depuis 2023. Le collectif La Voie Libre dénonce de son côté un déni climatique. L'A69, qui on le rappelle, doit entièrement être ouverte à la circulation à partir de mi-octobre. Dans l'actu également, vers une reprise des discussions au Moyen-Orient, l'Iran a annoncé qu'une délégation d'experts devrait se rendre cette semaine à Doha pour discuter du protocole de paix. Plus tôt dans la journée, Donald Trump avait indiqué une demande de réunion de la part de Téhéran. Pour rappel, malgré l'accord de cessez-le-feu signé le 17 juin, de nouvelles attaques ont éclaté ce week-end. Et puis en foot, le Brésil s'envole vers les huitièmes de finale de la Coupe du Monde. Les hommes de Carlo Ancelotti se sont imposés à la toute dernière seconde face au Japon. Succès 2-1. Excellente soirée à tous.
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1: Bonsoir à tous. Frayeur lundi soir dans les rues de Monaco. Une violente explosion a retenti vers 21h faisant 3 blessés dont 2 avec pronostic vital engagé. Selon le gouvernement monégasque, il s'agirait d'un acte malveillant. La détonation s'est produite au niveau d'une résidence à l'est de la principauté. Notez que le plan rouge a été déclenché peu après les faits. Le suspect quant à lui est toujours en fuite. L'actualité c'est aussi cette plainte contre Gérald Darmanin dans l'affaire Liana. La mère de Rosa qui accuse également Jérôme Barella de viol sur mineur a déposé plainte ce lundi contre le garde des Sceaux pour mise en danger de la vie d'autrui et non-assistance à personne en danger. Comme dans le dossier Liana, elle dénonce plusieurs dysfonctionnements dans le traitement de l'enquête et accuse le ministre de la Justice de négligence. Jamais la canicule n'avait fait autant de victimes à domicile. Le bilan de Sébastien Lecornu après cette nouvelle vague de chaleur historique. Le Premier ministre a tenu une nouvelle cellule de crise ce lundi place Beauvau. Toute comparaison mécanique avec 2003 serait déplacée, à notamment déclaré le chef du gouvernement. Il a également indiqué que le niveau 3 du plan Orsan sera maintenu encore quelques jours. Conséquence de ces fortes chaleurs, c'est bien sûr le risque d'incendie. Notez que 8 départements sont en alerte orange ce mardi. 6 basculeront en rouge dès mercredi avec un risque de feu très élevé. Les Pyrénées-Orientales, l'Aude, l'Hérault, le Gard, les Bouches-du-Rhône et le Vaucluse. Dans le reste de l'actualité, ces nouvelles secousses au Venezuela. 5 jours après le double tremblement de terre meurtrier, un nouveau séisme de magnitude 4,6 a été recensé à Caracas. En attendant, les recherches se poursuivent activement dans les décombres. Le dernier bilan provisoire fait état de 1719 morts et 50 000 personnes portées disparues. Notez aussi que près de 189 bâtiments se sont entièrement effondrés. Et puis en tennis, début de quinzaine difficile pour nos Français à Wimbledon. Seul Arthur Hinderknecht s'est qualifié pour le second tour après sa victoire contre Oliver Tarvet. Côté dame, Diane Parry s'est imposée face à Francesca Jones. Bonne soirée à tous.

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1: Bonsoir à tous. À la une, cette violente explosion à Monaco. Une détonation a retenti lundi soir vers 21h, faisant 3 blessés, dont 2 grièvement, avec pronostic vital engagé. Selon le gouvernement monégasque, la piste d'un acte malveillant est privilégiée. L'explosion s'est produite au niveau d'une résidence située à l'est de la principauté. Le plan rouge a été déclenché peu après les faits. Le suspect, lui, est toujours en fuite. La chaîne a tenu les mots du Premier ministre Sébastien Lecornu à l'issue d'une nouvelle réunion interministérielle de crise consacrée à la canicule. Le chef du gouvernement a salué la mobilisation de l'ensemble des services de l'État face à cette nouvelle vague de chaleur hors normes. Parmi les mesures annoncées, le maintien pendant encore plusieurs jours du niveau 3 du plan Orsan. Sébastien Lecornu a également confirmé l'envoi de 30 000 nouveaux climatiseurs supplémentaires dans les hôpitaux. C'est l'une des conséquences dramatiques de la canicule. 2 sœurs jumelles de 15 mois ont été retrouvées mortes dans leur lit dans le nord. Selon les premiers éléments, elles seraient décédées par déshydratation. Les 4 autres enfants de la famille âgés de 3 à 6 ans ont été eux aussi pris en charge à l'hôpital en état de déshydratation. Le couple a été interpellé et placé en garde à vue. La proposition de loi sur l'ultra fast fashion votée au Sénat, le texte qui cible les géants du commerce textile en ligne comme Chine, est donc définitivement adopté. Il prévoit notamment un malus financier sur chaque produit et l'interdiction des publicités pour ces marques. Dans le reste de l'actualité, une 6e victime recensée en Allemagne. Le bilan s'alourdit après cette fusillade mortelle à Stade dans le nord du pays. Ce lundi, plusieurs coups de feu ont éclaté dans un centre d'aide pour jeunes. À ce stade, 2 personnes ont été interpellées, dont le principal suspect. Une enquête est en cours. Et puis en foot, l'équipe de France face à son destin ce mardi. Les Bleus affrontent ce soir à 23h, la Suède en 16e de finale de la Coupe du Monde. Hier soir, c'est le Brésil qui s'est qualifié. Victoire 2-1 face au Japon. Bonne soirée à tous.
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1: Bonsoir à tous. Nouveau rebondissement dans l'affaire Liana. La mère de Rosa, qui accuse également Jérôme Barella de viol sur mineur, porte plainte contre Gérald Darmanin. Une plainte déposée ce lundi pour mise en danger de la vie d'autrui et non-assistance à personne en danger. À l'instar du dossier Liana, la mère de Rosa pointe du doigt plusieurs dysfonctionnements dans l'enquête. Elle accuse le garde des Sceaux de négligence. L'actualité, c'est aussi cette vague de chaleur dont on commence enfin à voir le bout. Seuls 4 départements sont placés en vigilance orange ce mardi. Le Var, les Alpes-Maritimes, la Haute-Corse et la Corse du Sud. En parallèle, Sébastien Lecornu, lui, a dressé un premier bilan de cette deuxième canicule après une nouvelle réunion de crise. Jamais la canicule n'avait causé autant de victimes à domicile, a notamment déclaré le Premier ministre. Il a également indiqué que le niveau 3 du plan Orsan sera maintenu encore quelques jours. Les fortes températures qui ont aussi causé la mort de plus d'une dizaine de sans-abri. C'est l'alerte ce lundi du collectif Les Morts de la Rue. Selon l'association, il s'agit en majorité d'hommes seuls et isolés. Le feuilleton judiciaire autour de l'A69 touche à sa fin. Le Conseil d'État a définitivement validé ce lundi le chantier de l'autoroute entre Toulouse et Castres en rejetant les derniers pourvois déposés par les opposants. Une décision qui marque l'ultime étape.